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1: Bonjour à tous. La contestation devant les lycées continue. Selon le ministre de l'Intérieur, Laurent Nunez, 356 établissements ont été ciblés hier et 625 personnes ont été interpellées. Des blocages qui devraient continuer ce jeudi. Et face à la poursuite du mouvement, le ministre de l'Éducation nationale, Édouard Geffray, a annoncé l'ouverture d'une plateforme de concertation dès lundi au mardi. Ainsi, tous les lycéens pourront exprimer leurs revendications. Les recteurs doivent par ailleurs réunir dans les 48 heures les conseils académiques de la vie lycéenne. La vigilance rouge a été levée cette nuit dans le Gers et l'Hérault. De violentes intempéries se sont abattues sur le Languedoc hier. Un épisode méditerranéen qualifié d'exceptionnel par Météo France. Localement, jusqu'à 350 mm de pluie sont tombés en quelques heures. Dans le Gard, les secours ont réalisé plusieurs dizaines d'opérations pour venir en aide à des personnes. Jamais nous n'accepterons de propos antisémites. La réaction hier d'Emmanuel Macron après les révélations de Mediapart sur les écrits antisémites attribués à Jordan Bardella. Et depuis l'Espagne, ce mercredi, le président a appelé le Rassemblement national à se clarifier. Une amende de 7 500 € requise contre Robert Ménard. Le maire de Béziers a comparu hier devant le tribunal de Montpellier. Il est poursuivi, on le rappelle, pour avoir refusé de marier une Biterroise avec un Algérien en situation irrégulière sur le territoire français. Le procureur a rappelé de son côté que les maires ne pouvaient pas refuser de célébrer un mariage. L'élu d'extrême droite est risqué jusqu'à 5 ans de prison. La compagnie aérienne Fly Dubai suspend ses vols à destination d'Israël le temps de l'enquête. Un avion reliant Dubaï à Tel Aviv a atterri en urgence hier matin en Arabie Saoudite après un incident à bord. Selon le premier ministre israélien Benjamin Netanyahou, l'un des deux pilotes aurait poignardé son collègue pour tenter de faire s'écraser l'avion. Et puis en football, Cristiano Ronaldo a quitté le rassemblement du Portugal. Il l'a annoncé hier sur son compte Instagram. Et quelques heures plus tôt, CR7 était parti du stade de Copenhague avant l'entraînement de veille du match du Portugal qui affronte le Danemark ce soir. Excellent début de journée à tous.
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1: Explorer un territoire, ses paysages et ses habitants pour en faire de la danse, c'est le pari de la compagnie Les Âmes Fauves. Après 2 ans de résidence artistique de territoire dans le Haut-Languedoc, leur création Restée Sauvage voit enfin le jour. On en parle avec Claire Coquille, la chorégraphe.
2: Il y a 2 ans, quand on est arrivé sur le territoire, je n'avais pas idée à quoi allait ressembler cette création. Et en fait, une création, c'est la rencontre entre finalement un cheminement artistique personnel et des rencontres, des lieux qui sont porteurs d'une histoire, qui sont porteurs d'un sens social, de paysage. Je pense que déjà dans Rester Sauvage, il y a des indications, parce qu'effectivement, on est sur le territoire avec cette histoire forte de l'enfant sauvage. Forcément, ça a influencé ma création. Mais c'est toujours un regard un peu détourné, puisque si j'en dis un peu plus, finalement, c'est dans le spectacle Rester Sauvage, il ne s'agit pas de Victor, c'est une fille. Et elle n'a pas été abandonnée, elle a choisi de quitter son père et de partir dans la forêt. Voilà, ça c'est le point de départ de la pièce. Ça a été 2 années riches puisque le territoire est vaste. Il y a des kilomètres à parcourir. Et donc la première impression qu'on a eue, c'est quand même justement les paysages, la géographie. C'est même pas une source d'inspiration, c'est une imprégnation. Le fait de venir régulièrement, ben, on est bercé par des couleurs, par des atmosphères, par une température qui n'est pas celle de mon lieu de vie. Donc déjà, rien que ça, sans le chercher, c'est là, ça rentre dans mon inconscient et ça chemine avec moi pendant 2 ans. Pendant ces 2 ans, on n'est pas resté dans l'octave. On est vraiment parti à la rencontre des gens pour montrer ce qu'est notre quotidien.
1: Rester Sauvage sur scène, ce sera samedi soir à l'octave à la Cône.
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2: La rue qui est à nous donne le coup d'envoi de la nouvelle saison du Rio Grande. Le concert a lieu ce soir à 21h à la salle émergence de Montauban.
3: Rejoindre l'autre rive.
2: La première partie est assurée par HYL. Cet artiste toulousain mélange rap, chanson, pop et électro avec des inspirations diverses.
4: Ma grand-mère me bat au bras de fer. Vu mon état de fatigue, je finirai pas grand-père. Je compte plus les lignes que j'ai fini d'en faire.
5: Un peu les années 90 qui m'a beaucoup bercé. Et en plus de ça, j'ai été dans mon parcours musical dans un groupe de funk. Donc je crois que j'aime bien mélanger ce groove vraiment old school avec le rap qui me ressemble. Et du coup, il y a quelques morceaux et quand même, ouais, on a quand même pas mal de morceaux comme ça avec mes deux musiciens sur scène où on aime bien faire danser les gens, on aime bien, voilà, que ça transpire un peu, que ça danse, que ça soit coloré.
2: Après une tournée des festivals cet été, HYL prépare la sortie de son troisième EP, La Vie en Jaune, prévu pour le 9 octobre. Joué ce soir en ouverture de La Rue qui est à nous, et l'occasion pour ce groupe en développement de présenter son nouveau projet.
5: C'est un rêve déjà de pouvoir en vivre, que les deux musiciens en vivent aussi, de faire ça avec des amis, et ouais, voir le projet grandir. Moi j'ai l'impression qu'on est sur une petite pente inclinée et que ça ne cesse de grandir, et de voir qu'il y a de plus en plus de gens qui se reconnaissent dans les textes, qui les écoutent, recevoir des messages, voir que ça plaît, voir que ça parle, et bien ça motive encore plus, et moi de toute façon je peux pas me passer de ça.
2: Le concert d'HYL en première partie de La Rue qui est à nous, c'est ce soir à la salle émergence de Montauban. Ouverture des portes à 20h30 avec un espace buvette et restauration. Les billets sont à acheter en ligne sur le site du Rio Grande à 27€ ou sur place au prix de 30€.
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0: Il est 7h sur CFM Radio et partout ailleurs. Belle matinée si vous nous rejoignez, Aurélien avec vous. On écoutera le Bordelais Talisco, mais d'abord, c'est l'heure des infos.
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0: Bonjour Clémence.
2: Bonjour à tous. Les lycéens encore mobilisés. De nouveaux blocages sont annoncés aujourd'hui devant les lycées. Une mobilisation pour dénoncer les conditions d'apprentissage. Hier, 356 établissements ont été ciblés. 625 personnes ont été interpellées. Et face à la poursuite du mouvement, le ministre de l'Éducation nationale, Édouard Geffray, a annoncé l'ouverture d'une plateforme de concertation dès lundi ou mardi. Ainsi, tous les lycéens pourront exprimer leurs revendications. Un effort de 54 milliards d'euros. Le projet de loi de finances 2027 est présenté aujourd'hui en Conseil des ministres. Un budget qui prévoirait une mise à contribution des retraités, le gel du point d'indice pour les fonctionnaires ou encore une nouvelle taxe sur les produits sucrés. Ce nouveau projet doit être examiné par l'Assemblée le 13 octobre. Le gouvernement table sur une adoption définitive avant le 31 décembre. En attendant, Sébastien Lecornu veut rassurer les candidats à la présidentielle. Le Premier ministre leur a envoyé une lettre hier. Il s'est notamment engagé à veiller à la mobilisation des services de l'État dans une stricte impartialité. Parmi ses priorités, prévenir et combattre les ingérences étrangères. Le mois dernier, le parquet de Paris a ainsi annoncé enquêter sur des soupçons d'ingérence russe visant Édouard Philippe, Gabriel Attal et Raphaël Glucksmann. Nous sommes le 1er octobre avec quelques nouveautés au programme, notamment la hausse des tarifs du gaz et des franchises médicales. Des protections menstruelles réutilisables sont désormais remboursées par l'assurance maladie. Elles concernent les personnes de grande précarité et les moins de 26 ans. Le Covid est bien de retour en France. Santé publique France a noté une hausse des contaminations. Les consultations pour suspicion d'infection bondissent ainsi de 19% en une semaine. La nouvelle campagne de vaccination contre le Covid, couplée comme les années précédentes à celle de la grippe, doit démarrer le 13 octobre prochain. Et puis en football, soirée de match nul pour les clubs français en Ligue des Champions féminine. 2-2 pour le Paris FC Arsenal, 0 partout pour Lyon contre Chelsea. Ce soir, le Paris Saint-Germain reçoit les Belges de l'OH Louvain à 21h. Excellent début de journée à tous.
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Voilà Talisco pour vous sortir du lit ce matin, 7h05. Soyez les bienvenus si vous vous branchez tout juste sur CFM Radio. On va passer la matinée ensemble encore aujourd'hui. On retrouvera les différentes rédactions de CFM Radio pour parler de spectacle avec une nouvelle page qui s'écrit pour Le Rio Grande qui propose donc son premier concert ce soir dans la nouvelle salle de spectacle Émergence à Montauban. La rue qui est à nous, HYL, on en parlera ce matin. Un petit peu plus tard aussi, on retrouvera Elodie Peyroutis, la première adjointe à la mairie de Rodez en charge de la vie associative. La vie associative ruthénoise qui est riche. Et sachez que la nouvelle municipalité souhaite la conforter, cette vie associative. On en parlera ce matin sur CFM Radio. De quoi on parlera aussi au-delà de la religion? On parlera de spiritualité naturelle. En quoi se distingue-t-elle d'une religion? Ah oui, vaste sujet, on en parlera ça aussi ce matin, mais en deux minutes. Et puis, quoi d'autre? Et rester sauvage, là on parlera de danse avec un spectacle à voir sur les monts de Lacône. Merci d'être avec nous, belle matinée tout le monde, on va écouter LP. Et là tout de suite, c'est les années 80 qui s'invitent avec Fishback et Masque d'or, l'esprit années 80. Parce que c'est sorti il y a deux ans, ça je crois. Allez, belle matinée, merci d'être avec nous, bon réveil.

0: Et vous l'avez senti, l'ambiance années 80 là, avec Fishback et Masque d'Or. Bientôt 7h10, on va faire un petit point sur la météo, très instable, hein. Pas mal de pluie pour ce jeudi matin 1er octobre. On va faire un petit point sur la météo complète sur votre département dans quelques minutes. Et puis on retrouvera Juliette à Montauban. Et avec Juliette, je vous l'ai dit, on va parler du concert de ce soir à la salle Émergence.
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1: Instabilité et de la pluie, c'est le temps de ce jeudi 1er octobre. Et voilà, on met les pieds au mois d'octobre et la pluie est là. De la pluie toute la journée sur le département de l'Aveyron. Plutôt ce matin sur le Tarn-et-Garonne et le Lot, soyez prudents sur les routes. De la pluie également sur le Tarn et quelques orages pour ce matin si vous êtes sur le secteur albigeois ou encore Vabre. Dans le sud du département, côté mercure de 15 à 21 degrés. Oui, voilà, ça va être resserré. 15-16 degrés ce matin. Au maximum de la journée, ça va pas changer sur les monts de la Cône puisqu'il fera 16 degrés cet après-midi. Sinon, partout ailleurs, 21 degrés. Allez, on écoute le boss Bruce Springsteen et après, on retrouve Juliette pour vous parler de l'aventure du Rio Grande qui se fait maintenant dans la nouvelle salle Émergence. À de suite.

0: Bruce Springsteen, Born in the USA, il est 7h20, soyez les bienvenus, bonjour tout le monde, si vous nous rejoignez, on va se tourner vers Montauban et le Rio Grande vous attend nombreux ce soir pour son premier concert dans la salle Émergence. Les infos avec Juliette.
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3: La rue qui est à nous donne le coup d'envoi de la nouvelle saison du Rio Grande. Le concert a lieu ce soir à 21h à la salle Émergence de Montauban.
4: Rejoindre l'autre rive.
3: La première partie est assurée par HYL. Cet artiste toulousain mélange rap, chanson, pop et électro avec des inspirations diverses.
5: Ma grand-mère me bat au bras de fer, vu mon état de fatigue, je finirai pas grand-père. Je compte plus les lignes que j'ai fini d'en faire.
6: Un peu les années 90 qui m'a beaucoup bercé. Et en plus de ça, j'ai été dans mon parcours musical dans un groupe de funk. Donc je crois que j'aime bien mélanger ce groove vraiment old school avec le rap qui me ressemble. Et du coup, il y a quelques morceaux et quand même, ouais, on a quand même pas mal de morceaux comme ça avec mes deux musiciens sur scène où on aime bien faire danser les gens, on aime bien, voilà, que ça transpire un peu, que ça danse, que ça soit coloré.
3: Après une tournée des festivals cet été, HYL prépare la sortie de son troisième EP, La Vie en Jaune, prévu pour le 9 octobre. Joué ce soir en ouverture de La Rue qui est à nous, et l'occasion pour ce groupe en développement de présenter son nouveau projet.
6: C'est un rêve déjà de pouvoir en vivre, que les deux musiciens en vivent aussi, de faire ça avec des amis, et ouais, voir le projet grandir. Moi j'ai l'impression qu'on est sur une petite pente inclinée et que ça ne cesse de grandir, et de voir qu'il y a de plus en plus de gens qui se reconnaissent dans les textes, qui les écoutent, recevoir des messages, voir que ça plaît, voir que ça parle, et bien ça motive encore plus, et moi de toute façon je ne peux pas me passer de ça.
3: Le concert d'HYL en première partie de La Rue qui est à nous, c'est ce soir à la salle Émergence de Montauban, ouverture des portes à 20h30 avec un espace buvette et restauration. Les billets sont à acheter en ligne sur le site du Rio Grande à 27€ ou sur place au prix de 30€.
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cheveux, c'était Flo de la Vega. Allez, un petit tour dans le Tarn ce week-end, pourquoi pas. Ce week-end 3 et 4 octobre, l'art prend ses quartiers à Carlus. C'est vraiment juste à côté d'Albi. Il y aura 21 artistes, peintres, sculpteurs à venir découvrir. Un voyage entre couleurs et émotions. C'est ouvert à tous et tout ce week-end. C'est le 6e Festive Art de Carlus. Et puis on rappellera aussi qu'il y a toujours des comptes pour l'opération Compte en balade. Donc il n'y a pas de représentation ce soir, mais ça reprendra dès demain. Et ça, c'est plusieurs propositions un petit peu partout dans le département du Tarn. Pensez-y. Les Deportivos et James Blunt arrivent dans quelques petites minutes après la bonne énergie des Dynamite Shakers. C'est Nightclub. Bon réveil.

0: Révolution Banco pour la touche rock ce matin sur CFM Radio. Et on va continuer avec Katy Perry. Allez, soyez les bienvenus si vous nous rejoignez. Et puis on retrouvera David Dumont aussi pour parler de la vie associative à Rodez.
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1: Votre météo de ce jeudi 1er octobre, instabilité et pluie sur le Tarn, le Lot, le Tarn-et-Garonne et l'Aveyron. Côté mercure ce matin, 15-16 degrés, ça va pas beaucoup bouger. Si vous êtes sur les monts de la Cône, il fera 16 cet après-midi. Donc ce que vous connaissez ce matin, vous le connaîtrez cet après-midi. Chez tous les autres, 21 degrés attendu cet après-midi. Donc de l'instabilité sur l'ensemble de nos départements, de la pluie. Ce matin, ça devrait s'arrêter cet après-midi sur le Tarn-et-Garonne et le Lot. Du côté de l'Aveyron, un petit peu de pluie toute la journée. Et on notera même encore quelques risques d'orage ce matin sur Albi ou du côté de Vabre. Allez, dans quelques minutes, on parle de la vie associative avec Élodie Perrouti. C'est la première adjointe à la mairie de Rodez. Elle est en charge de la vie associative et elle sera au micro de David Dumont, juste après Lewis Capaldi.
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0: Wish you the best, Lewis Capaldi. Déjà 8h moins le quart, on file à Rodez.
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2: Une cinquantaine d'associations culturelles, sociales, de loisirs ou encore environnementales vont participer au forum des associations dimanche toute la journée à la salle des fêtes de Rodez du côté de la nouvelle municipalité. Depuis quelques mois, c'est la première adjointe, Élodie Perrouti, qui en charge la vie associative.
3: Le souhait, c'est de pouvoir créer un véritable service vie associative pour la ville de Rodez avec plusieurs axes. Premièrement, c'est de pouvoir mutualiser les moyens humains, les moyens matériels de l'ensemble des associations, parce qu'il ne faut pas se leurrer, hein, le contexte économique il devient aussi de plus en plus compliqué pour tout le monde, et donc ça va être complexe aussi, hein, pour les associations de perdurer, et on a tout intérêt de les accompagner et de faire en sorte qu'elles puissent subsister. Nous sommes aussi en train de travailler une grille de subventions parce que elles font des choses formidables et on doit les aider. Une grille de subventions basée sur des critères factuels, mesurables, équitables pour vraiment travailler en toute transparence.
2: Et public.
3: Ah oui, oui. Donc nous sommes encore en train d'y travailler. Le dossier va être publié très prochainement. Et l'autre enjeu de ce service vie associative, c'est aussi de travailler des plans sur plusieurs années, que chaque association puisse exposer ses actions et qu'on puisse vraiment travailler sur un plan pluriannuel pour que chacune puisse déjà s'entraider, mais aussi travailler ensemble et pas l'une contre l'autre.
2: La ville de Rodez aura un stand dimanche, hein, bien sûr, à la salle des fêtes. Le forum des associations avec ses nombreuses animations, ce sera de 9h à 18h. L'entrée est libre.
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0: Bonjour tout le monde, il est 8h, Aurélien, toujours avec vous pour vous accompagner. On va écouter Lou Malville et Victorien après les infos.
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0: Rebonjour Clémence.
2: Bonjour à tous. Il est officiellement dévoilé ce matin. Sébastien Lecornu présente son budget 2027 en Conseil des ministres. Le projet de loi de finances prévoirait une mise à contribution des retraités, le gel du point d'indice pour les fonctionnaires ou encore une nouvelle taxe sur les produits sucrés. Il doit être examiné par l'Assemblée le 13 octobre. Le gouvernement table sur une adoption définitive avant le 31 décembre. Une plateforme de concertation, c'est l'annonce hier du ministre de l'Éducation nationale, Édouard Geffray, face à la mobilisation des lycéens. L'objectif, permettre aux élèves d'exprimer leurs revendications. En attendant, la contestation continue. De nouveaux blocages sont annoncés ce matin devant les lycées. Hier, 356 établissements ont été ciblés et 625 personnes ont été interpellées. L'alerte des petits frères des pauvres. Dans son rapport 2026 consacré aux mobilités des personnes âgées, l'association révèle que plus de 3 millions de personnes se sentent isolées en raison de leur faible possibilité de déplacement. Elle appelle à adapter les logements et à mettre en place une véritable politique de soutien à domicile. Et il sera fixé sur son sort le 1er décembre prochain. Le maire de Béziers a comparu hier devant le tribunal de Montpellier. Robert Ménard est poursuivi, on le rappelle, pour avoir refusé de marier une Biterroise avec un Algérien en situation irrégulière sur le territoire français. Une amende de 7 500 € d'amende a été requise à son encontre. La catastrophe évitée de justesse au Proche-Orient. Un vol reliant Dubaï à Tel Aviv a atterri en urgence hier matin en Arabie Saoudite après un incident à bord. Selon différents témoignages, le copilote d'origine omanaise aurait poignardé le pilote indien. Plusieurs passagers aidés par des membres d'équipage auraient ensuite maîtrisé l'agresseur présumé avant de réussir à stabiliser l'avion. Les autorités israéliennes évoquent une tentative d'attaque terroriste. Et puis un mois pour sensibiliser au cancer du sein. C'est parti pour Octobre Rose. Pendant les 4 prochaines semaines, les associations, collectivités et médecins vont se mobiliser pour promouvoir un dépistage précoce et régulier. Excellent début de matinée à tous.
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Victorien, il faudra à 8h05. Bonjour tout le monde, belle matinée. Nous sommes jeudi le 1er octobre et la pluie, elle est là, elle est bien arrivée chez nous aussi. Sur nos départements, on refera un petit point complet sur la météo dans quelques minutes. On retrouvera Marlise dans un petit quart d'heure pour Rester Sauvage, un spectacle de danse mais qui pousse aussi à la réflexion sur notre attachement à la terre, à notre liberté et à tout ce que ça implique. 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Lost Frequencies et Marie Froès, 47 Terre, c'est ce qu'on écoutera ce matin dans quelques minutes. Mais là, What Kinda Justice, c'est Lou Malville. Bon jeudi.

0: 8h10, belle matinée, merci d'être avec nous sur CFM Radio. On va continuer avec les Lost Frequencies et la douce voix de Marie Froès juste après ça.
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1: La pluie et l'instabilité sont bien arrivées chez nous sur le Tarn, Tarn-et-Garonne, Lot et Aveyron ce matin. Instabilité, pluie et de la pluie qui devrait durer toute la journée si vous nous écoutez du côté de l'Aveyron. Et on notera ce matin encore un risque d'orage sur Albi et sur le secteur de Vabre dans le sud du Tarn. Côté mercure, 15-16 degrés pour la matinée et cet après-midi de 16 à 21 degrés. Oui, ça ne va pas bouger hein, sur les monts de la Cône. La température de ce matin, ce sera la même que celle de cet après-midi. Ça grimpera un petit peu chez tous les autres, puisqu'on aura donc 21-22 degrés sur Montauban, Cahors ou encore Villefranche de Rouergue. Allez, on file à la Cône, juste après un petit peu de musique et on retrouve Marlise pour Rester Sauvage, un spectacle de danse. On voit ça juste après.

0: bientôt 8h20 sur CFM Radio. On se tourne vers les Monts de Lacône pour parler de cette création artistique Restez Sauvage, à voir ce samedi 3 octobre à la salle L'Octave à Lacône.
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2: Explorer un territoire, ses paysages et ses habitants pour en faire de la danse, c'est le pari de la compagnie Les Âmes Fauves. Après 2 ans de résidence artistique de territoire dans le Haut-Languedoc, leur création Restez Sauvage voit enfin le jour. On en parle avec Claire Coquille, la chorégraphe.
3: Il y a 2 ans, quand on est arrivé sur le territoire, je n'avais pas idée à quoi allait ressembler cette création. Et en fait, une création, c'est la rencontre entre finalement un cheminement artistique personnel et des rencontres, des lieux qui sont porteurs d'une histoire, qui sont porteurs d'un sens social, de paysage. Je pense que déjà dans Rester Sauvage, il y a des indications, parce qu'effectivement on est sur le territoire avec cette histoire forte de l'enfant sauvage. Forcément, ça a influencé ma création. Mais c'est toujours un regard un peu détourné, puisque si j'en dis un peu plus, finalement, c'est dans le spectacle Rester Sauvage, il ne s'agit pas de Victor, c'est une fille. Et elle n'a pas été abandonnée, elle a choisi de quitter son père et de partir dans la forêt. Voilà, ça c'est le point de départ de la pièce. Ça a été 2 années riches puisque le territoire est vaste. Il y a des kilomètres à parcourir. Et donc la première impression qu'on a eue, c'est quand même justement les paysages, la géographie. C'est même pas une source d'inspiration, c'est une imprégnation. Le fait de venir régulièrement, ben, on est bercé par des couleurs, par des atmosphères, par une température qui n'est pas celle de mon lieu de vie. Donc déjà, rien que ça, sans le chercher, c'est là, ça rentre dans mon inconscient et ça chemine avec moi pendant 2 ans. Pendant ces 2 ans, on n'est pas resté dans l'Octave. On est vraiment parti à la rencontre des gens pour montrer ce qu'est notre quotidien.
2: Restez Sauvage sur scène, ce sera samedi soir à l'Octave à Lacône.
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3: Rencontre des gens pour montrer ce qu'est notre quotidien.
2: Restez Sauvage sur scène, ce sera samedi soir à l'Octave à Lacône.
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d'Allégresse, promis le ciel. Allez, à vos claviers, à vos téléphones, pendant que vous prenez encore peut-être le petit déjeuner à 8h27. 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Je ferai le tirage au sort certainement entre 11h et midi. Bonne chance tout le monde. Requin chagrin, Jessie G, c'est ce qu'on va écouter après Otis Kane, c'est Scorpio. Belle journée.

0: Requin Chagrin pour la musique ce matin sur CFM Radio. Restez bien avec nous. Lisa Echen va nous parler d'un festival dont vous allez être le héros. Ça va se passer ce week-end à Nègrepelisse avec des animations gratuites, des sports étranges, des examens de sorcellerie, des ateliers créatifs. Bref, ça mérite quelques explications et on les aura grâce à Lisa Echen avant les 9h. On écoutera Maëlle et les Red Hot Chili Peppers aussi avant de retrouver Lisa et puis on refera un petit point sur la météo pluvieuse de ce jeudi. À de suite.
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1: De la pluie pour ce jeudi, premier jour du mois d'octobre. De la pluie sur nos départements et de la pluie qui devrait cesser cet après-midi sur le Tarn-et-Garonne et le Lot, mais qui continuera bien cet après-midi sur le département de l'Aveyron. Côté Tarn, attention, il y a toujours un risque d'orage dans le secteur Vabre et sur le secteur d'Albi. Au thermomètre, 15 à 16 degrés ce matin, on aura 21 degrés cet après-midi, sauf sur les monts de la Cône où ça ne va pas bouger puisqu'il fera 16 degrés cet après-midi. Allez, restez avec nous, on vous parle de ce festival dont vous allez être le héros ce week-end à Nègrepelisse en Tarn-et-Garonne, le festival Terra Mimbusia. Ça mérite quelques explications, on les aura grâce à Lisa juste après. Maëlle, c'est mal à la tête.

0: Pas de mauvaise blague, mal à la tête, c'était Maël, 8h46. On se tourne vers Nègrepelisse en Tarn-et-Garonne où ce week-end vous allez pouvoir être le héros de ce festival.
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2: Pour plonger dans des univers féeriques et fantastiques, grandeur nature, le festival Terra Mimbusia, le festival dont vous êtes le héros, revient à Nègrepelisse ce week-end. Marché de créateurs et d'illustrateurs, animation gratuite, sport étrange, examen de sorcellerie et ateliers créatifs et surtout des quêtes grandeur nature effrayantes que nous présente Amandine Lavigne pour l'association Mimble Mimbus.
3: Des histoires effrayantes, mais pas que, puisque du coup quand même c'est accessible aux familles et le but c'est que tout le monde puisse s'amuser et y trouver son compte. Donc on a effectivement la partie marché avec des artisans, des créateurs, des auteurs et plein d'autres choses. On a aussi des petites activités, des choses, des animations qui peuvent être faites tout au long de la journée. Et puis après, il y a ce que nous, on appelle notre jeu de rôle grandeur nature avec différentes quêtes. Puisqu'en fait, on a sur les deux jours des choses qui se passent et qui se suivent et qui créent toute une histoire dans l'univers qui a été créé pour Terra Mimbusia. Et effectivement, pour la soirée, en général, il y a toujours un petit dénouement avec des quêtes différentes. Déjà, le cadre aussi, il ne fait pas très jour, donc ça amène un petit peu de mystère, un petit peu de crainte, et puis on fait en sorte d'amener un petit peu de frisson. Effectivement, l'idée c'est toujours en général de sauver, on va dire, la Terre. Et cette année, effectivement, nos équipes ont créé, on va dire, un scénario sur mesure pour rendre les choses un peu attrayantes, on va dire.
2: Alors qu'on a des énigmes à résoudre.
3: Alors en fait, c'est ça. C'est vous avez différents personnages, donc ce que nous on va appeler des PNJ. Qui sont là et qui vont pouvoir vous permettre d'interagir en échangeant avec les personnages, en résolvant des énigmes, des casse-têtes, en interviewant des gens, en menant enquête finalement.
2: Terra Mimbusia, le festival de l'imaginaire, c'est ce week-end au château de Nègrepelisse dans le Tarn-et-Garonne.
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Les Fool's Garden, bientôt 9h sur CFM Radio. J'espère que vous allez bien. Alors, vous allez me dire que c'est peut-être pas le meilleur jour pour aller faire de l'initiation. Canoë, kayak et pirogue. Quoique, hein, quitte à être mouillé, vous pouvez tomber dans l'eau, vous serez déjà mouillé. Bon, en tout cas, c'est ce que je vous offre aujourd'hui. 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Du canoë, du kayak, de la pirogue. Si jamais vous vous êtes dit un jour, ah ben j'ai jamais fait, j'aimerais bien. Eh bien, vous continuez à nous laisser un petit mot sympa sur le WhatsApp de la radio. 05 63 930 020. 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Voilà, 05 63 930 020 sur WhatsApp. On retrouve Clémence à 9h pour les infos. Avant ça, on va écouter Sam Fisher et avant ça, on écoute Daisy, comme toi, sur CFM. Belle matinée.

0: Il est 9h, excellente matinée prudence sur les routes avec la pluie qui est tombée ce matin. Blondie et Another, c'est ce qu'il y aura après les infos.
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0: Et c'est avec Clémence Lobarire, bonjour.
2: Bonjour à tous. Le projet de loi de finances 2027 est présenté aujourd'hui en Conseil des ministres. L'objectif, trouver 54 milliards d'euros d'économies. Ce budget prévoira une mise à contribution des retraités, le gel du point d'indice pour les fonctionnaires ou encore une nouvelle taxe sur les produits sucrés. Ce nouveau projet doit être examiné par l'Assemblée nationale le 13 octobre. Les blocages ce matin devant les lycées, ils continuent, une mobilisation pour dénoncer les conditions d'apprentissage. Des tensions ont déjà été constatées, notamment à Lyon ou encore à Toulouse. Hier, 356 établissements ont été ciblés et 625 personnes ont été interpellées. Et en parallèle, Bali Bagayoko persiste. Le maire de Saint-Denis a maintenu ce matin ses propos sur la violence dite légitime du mouvement. Le préfet du département a effectué un signalement au titre de l'article 40 pour des faits présumés de provocation à commettre un délit. La situation s'améliore dans le sud après les violentes intempéries d'hier. Un épisode méditerranéen qualifié d'exceptionnel par Météo France s'est abattu sur le Gard et l'Hérault notamment. Les pluies ont provoqué des crues rapides d'intensité modérée à forte. En attendant, les écoles dans ces deux départements ont rouvert ce matin. Les transports scolaires sont à nouveau assurés, sauf sur les lignes ayant éventuellement subi des dégâts en raison des intempéries. Et 16 jours de pollution de l'air à l'ozone ont été constatés cet été en Île-de-France. C'est du jamais vu depuis 2003 selon Air Paris, l'organisme de surveillance de la qualité de l'air francilien. Une pollution amplifiée par les canicules. Ce gaz nocif peut provoquer des troubles respiratoires et des crises d'asthme. Et aux États-Unis, l'exécution de Christa Pike a échoué. Cette Américaine condamnée à mort dans le Tennessee a reçu 2 injections létales hier. Mais selon plusieurs témoins et ses avocats, elles n'ont pas fonctionné. Elle est désormais soignée à l'hôpital. Et puis en football, dernier préparatif pour les Bleus avant la grande première de Zinedine Zidane à domicile. L'équipe de France va s'entraîner aujourd'hui au Stade de France pour sa première séance avant son 3e match de Ligue des Nations demain. Les Bleus affronteront l'Italie pour le tout premier match dans l'Hexagone du nouveau sélectionneur Zizou. Excellente matinée à tous.
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Aria, déjà 9h06, excellente matinée, merci de nous rejoindre. 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Allez, restez avec nous, je talk to you, elle écoute Another. Et dans quelques minutes, c'est Juliette pour nous rappeler la belle soirée de ce soir à la salle Émergence, un concert organisé par le Rio Grande qui vous attend nombreux ce soir.

0: être 9h10 sur CFM Radio, sur le nord de la région Occitanie. Belle matinée tout le monde. On va écouter Clara Luciani, on va pas tarder à retrouver Juliette aussi, qui va nous rappeler qu'il y a une belle soirée ce soir à la salle Émergence à Montauban, un concert organisé par le Rio Grande qui va faire sa première date là-bas ce soir.
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1: De la pluie pour ce jeudi 1er octobre, temps très instable. Côté mercure de 15 à 16 degrés pour la matinée, cet après-midi de 16 à 21 degrés. 15-16 degrés partout où que vous soyez, cet après-midi 16 degrés sur les monts de la Cône, 21 degrés partout ailleurs. Je le disais donc, de la pluie ce matin sur le Tarn et le Tarn-et-Garonne, ça devrait s'arranger. Dans l'après-midi, la pluie continuera toute la journée sur le département de l'Aveyron et on notera encore un petit risque d'orage sur Albi et Vabre du côté du Tarn. Allez, on file à Montauban à la salle Émergence. Un concert est organisé par le Rio Grande ce soir avec la rue Quétanou et HYL. On en parle avec Juliette juste après REM. Bon jeudi.

0: belle, la belle soirée qui nous attend ce soir à la salle Émergence, un concert organisé par le Rio Grande.
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3: La rue qui est à nous donne le coup d'envoi de la nouvelle saison du Rio Grande. Le concert a lieu ce soir à 21h à la salle Émergence de Montauban.
4: Rejoindre l'autre rive.
3: La première partie est assurée par HYL. Cet artiste toulousain mélange rap, chanson, pop et électro avec des inspirations diverses.
5: Ma grand-mère me bat au bras de fer, vu mon état de fatigue, je finirai pas grand-père. Je compte plus les lignes que j'ai fini d'en faire.
6: Un peu les années 90 qui m'a beaucoup bercé. Et en plus de ça, j'ai été dans mon parcours musical dans un groupe de funk. Donc je crois que j'aime bien mélanger ce groove vraiment old school avec le rap qui me ressemble. Et du coup il y a quelques morceaux et quand même on a quand même pas mal de morceaux comme ça avec mes deux musiciens sur scène où on aime bien faire danser les gens, on aime bien que ça transpire un peu, que ça danse, que ça soit coloré.
3: Après une tournée des festivals cet été, HYL prépare la sortie de son troisième EP, La Vie en Jaune, prévu pour le 9 octobre. Joué ce soir en ouverture de La Rue qui est à nous, et l'occasion pour ce groupe en développement de présenter son nouveau projet.
6: C'est un rêve déjà de pouvoir en vivre, que les deux musiciens en vivent aussi, de faire ça avec des amis, et voir le projet grandir. Moi j'ai l'impression qu'on est sur une petite pente inclinée et que ça ne cesse de grandir, et de voir qu'il y a de plus en plus de gens qui se reconnaissent dans les textes, qui les écoutent, recevoir des messages, voir que ça plaît, voir que ça parle, et bien ça motive encore plus, et moi de toute façon je ne peux pas me passer de ça.
3: Le concert d'HYL en première partie de La Rue qui est à nous, c'est ce soir à la salle Émergence de Montauban, ouverture des portes à 20h30 avec un espace buvette et restauration. Les billets sont à acheter en ligne sur le site du Rio Grande à 27€ ou sur place au prix de 30€.
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0: Learning to Fly, c'était Tom Petty. Quelle heure est-il? 9h37. On va parler de spiritualité. On a déjà parlé un petit peu hier dans le coup de projecteur avec Gilles Barré. Et bien, on va continuer avec au-delà de la religion. Qu'est-ce que la spiritualité naturelle? En quoi se distingue-t-elle d'une religion? Eh oui, hein, vous êtes sur CFM Radio. Et sur CFM Radio, il y a un C hein, pour parler de culture ou de culte. Allez, on en parle dans quelques minutes sur CFM Radio. Restez avec nous.
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0: De la pluie pour ce jeudi 1er octobre, instabilité et pluie sur nos départements. Côté mercure, 15-16 degrés ce matin, ça ne va pas évoluer sur le département du Tarn, dans le sud du Tarn, sur les monts de la Cône, on va rester bloqué à 15-16 degrés toute la journée. Sinon il fera 21 degrés cet après-midi partout ailleurs, que vous soyez à Albi, à Castelsarrasin, Moissac, Caussade ou encore Villefranche de Rouergue et Cahors, ainsi que Figeac. La pluie devrait perdurer en revanche cet après-midi pour les Aveyronnais qui nous écoutent. Ça devrait s'arrêter sur le Tarn-et-Garonne et le Lot, ainsi que dans le Tarn cet après-midi. Allez, on file du côté de Cahors, juste après les One Republic, pour parler de la spiritualité naturelle. En quoi se distingue-t-elle d'une religion? La question est posée. On va peut-être tenter d'y répondre en deux minutes après les One Republic.

0: Voilà, Pay That Toll, c'était les One Republic. 9h43, dans une poignée de secondes, l'heure de nous tourner vers le Grand Palais de Cahors pour parler de spiritualité naturelle. Les infos avec Gilles Barret.
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2: Et si la spiritualité ne passait pas forcément par une religion? C'est justement l'une des questions que pose le Festival international du film des traditions et spiritualité ancestrale, qui se tiendra du 2 au 4 octobre dans le Lot, au Grand Palais de Cahors. Alors, pour comprendre ce qui distingue une spiritualité liée à la nature d'une religion organisée, CFM Cahors a tendu le micro à Patrick Daquet, fondateur et président du Cercle de Sagesse de l'Union des Traditions et Spiritualités Ancestrales.
3: Déjà, le mot spiritualité est déjà chargé. En réalité, ce qu'on appelle spiritualité, c'est une relation naturelle avec la nature. Les physiciens sont venus à la rescousse des peuples autochtones. Ils ont expliqué et ils ont obtenu les résultats de leur recherche. C'est, tout est énergie, tout est vibration, tout est ondulation, tout est en résonance et tout est information. C'est une révolution de la science qui d'un seul coup se rend compte que voilà ce qu'ils viennent de découvrir. En fait, les peuples autochtones, naturellement, sont en résonance avec toutes les vibrations, les ondulations, ce qu'on appelle les énergies. Il n'y a pas de hiérarchie au sens où on l'entend, nous, les judéo-chrétiens, où l'homme serait au sommet d'une pyramide. Toutes ces choses qu'on nous a mis dans le cerveau, eh bien, c'est une spiritualité qui s'affichit de tout cela. C'est une spiritualité qui se met en résonance avec tout ce qui est vibration, ondulation. Et nous faisons partie nous-mêmes de la nature, contrairement à ce qu'on a cru, c'est qu'on pensait que nous étions en dehors de cette nature. Voilà cette spiritualité naturelle qui m'a touché et qui a fait que je me mets au service de cette sagesse. Hélas, nous sommes en plein chaos cet instant, mais l'espoir, c'est qu'après un chaos, il y a toujours un nouvel ordre.
2: Deux approches, une même quête de sens. Le festival vous donne rendez-vous du 2 au 4 octobre au cinéma Le Grand Palais de Cahors.
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1: Bientôt 10h. 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
1: 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Il est 10h, belle matinée. Aurélien, toujours avec vous. On écoutera Sienna, Spiro, Gavin James et tout de suite Star Sailor, remix.

0: Johnny Jane, nouveauté CFM Radio, il faut que tu m'attendes. Vous, vous allez attendre David Dumont. Dans quelques minutes, il va arriver. Il sera avec Élodie Peyrouti, première adjointe à la mairie de Rodez. Elle est en charge de la vie associative. Et à Rodez, la nouvelle municipalité souhaite la réconforter. La vie associative, on fait le point dans quelques minutes. 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

0: Les anciens ont reconnu son jeu et sa guitare. Marc Knopfler sur CFM Radio, il va être 10h20. On va se tourner vers Rodez. La vie associative ruthénoise est riche et la municipalité souhaite la conforter. Cette riche vie associative, c'est le focus ce matin de David Dumont.
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2: Une cinquantaine d'associations culturelles, sociales, de loisirs ou encore environnementales vont participer au forum des associations dimanche toute la journée à la salle des fêtes de Rodez du côté de la nouvelle municipalité. Depuis quelques mois, c'est la première adjointe Élodie Perrouti qui est en charge la vie associative.
3: Le souhait, c'est de pouvoir créer un véritable service vie associative pour la ville de Rodez avec plusieurs axes. Premièrement, c'est de pouvoir mutualiser les moyens humains, les moyens matériels de l'ensemble des associations, parce qu'il ne faut pas se leurrer, hein, le contexte économique il devient aussi de plus en plus compliqué pour tout le monde, et donc ça va être complexe aussi, hein, pour les associations de perdurer, et on a tout intérêt de les accompagner et de faire en sorte qu'elles puissent subsister. Nous sommes aussi en train de travailler une grille de subventions, parce que elles font des choses formidables et on doit les aider. Une grille de subvention basée sur des critères factuels, mesurables, équitables, pour vraiment travailler en toute transparence.
2: Et public.
3: Et public, ah oui, oui, oui. Donc nous sommes encore en train d'y travailler. Le dossier va être publié très prochainement. Et l'autre enjeu de ce service vie associative, c'est aussi de travailler des plans sur plusieurs années. Que chaque association puisse exposer ses actions et qu'on puisse vraiment travailler sur un plan pluriannuel pour que chacune puisse déjà s'entraider, mais aussi travailler ensemble et pas l'une contre l'autre.
2: La ville de Rodez aura un stand dimanche, hein, bien sûr, à la salle des fêtes. Le forum des associations avec ses nombreuses animations, ce sera de 9h à 18h. L'entrée est libre.
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2: De 9h à 18h, l'entrée est libre.
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Lucas Graham sur CFM, il est 10h, il est 10h30 là. Ben oui, dites donc, 10h30 tout juste. Ben on est bien là ce matin sur CFM Radio. J'espère que vous êtes à l'abri. C'est de la pluie, hein, c'est de la pluie, c'est de la pluie ce matin. 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

0: Edwin Collins, A Girl Like You sur CFM Radio, il est 10h36. Bon jeudi matin, tout le monde, hein, restez à l'abri, restez à l'abri. Amandine Lavigne de l'association Mimble Mimbus va vous parler d'un festival de l'imaginaire, mais un festival dans lequel vous serez le héros. Ah oui, ça mérite quelques explications, on va les avoir dans quelques minutes. En tout cas, sachez que ça sera au château de Nègrepelisse ce week-end. On en parle avec Lisa Echen et Amandine dans quelques minutes.
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0: Vianney d'or et d'éteint, 10h47. Je vous ai mis l'eau à la bouche tout à l'heure, hein, un festival de l'imaginaire où ça va être vous, le héros. Forcément, ça mérite des informations supplémentaires, des explications. Rendez-vous au château de Nègrepelisse ce week-end. Les infos avec Lisa Hussein.
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2: Pour plonger dans des univers féeriques et fantastiques, grandeur nature, le festival Terra Mimbusia, le festival dont vous êtes le héros, revient à Nègrepelisse ce week-end. Marché de créateurs et d'illustrateurs, animation gratuite, sport étrange, examen de sorcellerie et ateliers créatifs et surtout des quêtes, grandeur nature effrayante que nous présente Amandine Lavigne pour l'association Mimble Mimbus.
3: Des histoires effrayantes, mais pas que, puisque du coup quand même c'est accessible aux familles et le but c'est que tout le monde puisse s'amuser et y trouver son compte. Donc on a effectivement la partie marché avec des artisans, des créateurs, des auteurs et plein d'autres choses. On a aussi des petites activités, des choses, des animations qui peuvent être faites tout au long de la journée. Et puis après, il y a ce que nous, on appelle notre jeu de rôle grandeur nature avec différentes quêtes. Puisqu'en fait, on a sur les deux jours des choses qui se passent et qui se suivent et qui créent toute une histoire dans l'univers qui a été créé pour Terra Mimbusia. Et effectivement, pour la soirée, en général, il y a toujours un petit dénouement avec des quêtes différentes. Déjà, le cadre aussi, il fait pas très jour, donc ça amène un petit peu de mystère, un petit peu de crainte, et puis on fait en sorte d'amener un petit peu de frisson. Effectivement, l'idée c'est toujours en général de sauver, on va dire, la Terre. Et cette année, effectivement, nos équipes ont créé, on va dire, un scénario sur mesure pour rendre les choses un peu attrayantes, on va dire.
2: Alors qu'on a des énigmes à résoudre.
3: Alors en fait c'est ça, vous avez différents personnages, donc ce que nous on va appeler des PNJ, qui sont là et qui vont pouvoir vous permettre d'interagir en échangeant avec les personnages, en résolvant des énigmes, des casse-têtes, en interviewant des gens, en menant l'enquête finalement.
2: Terra Mimbusia, le festival de l'imaginaire, c'est ce week-end au château de Nègrepelisse dans le Tarn-et-Garonne.
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1: 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Il est 11h, c'est la dernière ligne droite pour moi. À midi les infos, après les infos, votre magazine d'actualité locale. On va écouter Marine, Towns and I, Oria, les Tarn-et-Garonnais de 400 Strings, avec le morceau que vous aimez bien en ce moment, Je veux du succès, ce sera juste après Phil Collins.

0: Belle la vita, c'était Oria. Il va être 11h10, je ne vous l'ai pas dit encore ce matin, mais c'est la journée internationale du café aujourd'hui pour célébrer la diversité, la qualité et la passion de la filière café. Et vous, vous en avez bu combien depuis ce matin? Moi, 2, et je trouve ça très raisonnable. LP, Tones and I, Marine, c'est ce qui arrive dans le prochain quart d'heure sur CFM Radio. Et puis on va parler de danse avec le spectacle Restez Sauvage. On en parle avec Marlys Bouisset dans 10 minutes.
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0: Alors on les avait oubliés un petit peu, Tones and I sur CFM Radio. Il est 11h17 seulement, mais on va retrouver Marlise pour parler de danse avec le spectacle Restez Sauvage à voir ce week-end.
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2: Explorer un territoire, ses paysages et ses habitants pour en faire de la danse, c'est le pari de la compagnie Les Âmes Fauves. Après 2 ans de résidence artistique de territoire dans le Haut-Languedoc, leur création Restez Sauvage voit enfin le jour. On en parle avec Claire Coquille, la chorégraphe.
3: Il y a 2 ans, quand on est arrivé sur le territoire, je n'avais pas idée à quoi allait ressembler cette création. Et en fait, une création, c'est la rencontre entre finalement un cheminement artistique personnel et des rencontres, des lieux qui sont porteurs d'une histoire, qui sont porteurs d'un sens social, de paysage. Je pense que déjà dans Rester Sauvage, il y a des indications, parce qu'effectivement, on est sur le territoire avec cette histoire forte de l'enfant sauvage. Forcément, ça a influencé ma création. Mais c'est toujours un regard un peu détourné, puisque si j'en dis un peu plus, finalement, c'est dans le spectacle Rester Sauvage, il ne s'agit pas de Victor, c'est une fille. Et elle n'a pas été abandonnée, elle a choisi de quitter son père et de partir dans la forêt. Voilà, ça c'est le point de départ de la pièce. Ça a été 2 années riches puisque le territoire est vaste. Il y a des kilomètres à parcourir. Et donc la première impression qu'on a eue, c'est quand même justement les paysages, la géographie. C'est même pas une source d'inspiration, c'est une imprégnation. Le fait de venir régulièrement, ben, on est bercé par des couleurs, par des atmosphères, par une température qui n'est pas celle de mon lieu de vie. Donc déjà, rien que ça, sans le chercher, c'est là, ça rentre dans mon inconscient et ça chemine avec moi pendant 2 ans. Pendant ces 2 ans, on n'est pas resté dans l'octave. On est vraiment parti à la rencontre des gens pour montrer ce qu'est notre quotidien.
2: Restez Sauvage sur scène, ce sera samedi soir à l'octave à la Cône.
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0: James Blunt, Taste Like Summer sur CFM. Il est 11h26, c'est l'heure de passer notre coup de fil en PCV. Et depuis lundi, Rémi appelle Luca Antonelli.
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0: Allô, Luca Antonelli, bonjour.
3: Et bonjour, comment ça va depuis hier?
0: Ça va bien, merci. 6 titres sur une galette, Luca, c'est son titre. C'est quoi l'objectif de cette EP là? C'est de montrer un travail intermédiaire avant de partir à la conquête des festivals ou de faire un album? Qu'est-ce que c'est l'idée?
3: Alors l'idée c'est de devenir abusément riche. Et le but c'est tout artiste. Non, pas du tout, si vous saviez la réalité, c'est pas du tout ça. Alors oui, en fait, c'était une espèce de... Enfin moi je le perçois comme un peu mon CV quelque part et une affirmation de ce que je sais faire. Aussi, on en a discuté hier par rapport aux styles musicaux, mais en tout cas, j'ai déjà un peu une conception de ce qui va se passer ensuite, et c'était une étape clé, oui, carrément, pour aller démarcher et des concerts, qui serait déjà le but premier à moi. Court et moyen terme en fait, et aussi une espèce de suite historique, comme une chronologie de ce qui va se passer après, donc oui, complètement, ça fait partie d'un processus.
0: Qu'est-ce qui va se passer après? Il y a un plan de carrière chez Luca Antonelli.
3: Un plan de carrière, de business, tout ça. Non, en réalité, non, je vais arrêter avec l'argent, les gens ils vont croire que c'est vrai. Les plans, ça serait de sortir déjà une suite de morceaux.

0: J'en ai beaucoup en stock et je sais que ça va poursuivre avec et des singles et des clips et à terme une mixtape et peut-être un album aussi.
1: D'accord.
0: Voilà, ça dépend comment les choses vont être appréciées. Et ce qui est sympa, c'est qu'on a déjà des bons retours par rapport à la saison qu'on a passée cet été, parce qu'on a eu la chance de faire quelques très beaux concerts. Et on a déjà des dates qui sont tombées pour l'année prochaine et cet hiver, enfin cet hiver et l'année prochaine. Et en fait, c'est venu naturellement. Donc effectivement, la sortie de cette EP va être un bon appui pour pouvoir être démarché par des festivals et les démarcher de notre part, ouais, effectivement.
1: Désinstalle les réseaux sociaux, tu verras que ta vie, c'est de la merde. Décapitation, c'est ce morceau qu'on va écouter. Un petit mot sur ce titre.
0: Ben c'est vrai, vous n'êtes pas d'accord?
1: Ah, complètement, complètement.
0: Ah voilà, ben en fait, je pense que ce morceau, je l'ai écrit un peu pour moi, sincèrement, hein. Et je l'ai tourné. En fait, quand on écoute la chanson, on a l'impression que c'est moi qui parle aux gens, mais en fait, c'est plutôt moi qui me parle à moi-même. Parce que les réseaux sociaux, ça a un impact néfaste sur tout le monde. Et je suis sûr que même si un animal se mettrait à scroller sur les réseaux, sa vie, ça deviendrait un petit peu de la merde. Parce que ça nous enlève beaucoup de moments de partage, finalement. Et ce que je dis dans la chanson, c'est des propos un peu exagérés, mais ça pourrait être réel et je pense que c'est pas aux yeux de tout le monde, mais ça se passe aussi. Et en vrai, j'ai fait cette chanson parce que c'est un sujet qui est un peu grave pour moi, mais comme j'ai dit, ça part vraiment du truc de, je pense, je chantais pour moi-même. Hein. C'est pour dire à quel point c'est chaud, quoi. Parce que des fois, en fait, ce que vous entendez dans la chanson, c'est à moi que je le dis. Voilà.
1: Décapitation, extrait de l'EP Luca. À demain, Luca Antonelli.
0: Allez, à demain, à bientôt.
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Décapitation, extrait de l'EP Lucas, de Luca Antonelli. On retrouve Lucas demain dans PCV. 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

0: Aretha Franklin, midi moins 20 déjà, dites donc, en ce jeudi matin sur CFM Radio. Allez, c'est l'heure de nous tourner vers Cahors, l'heure de retrouver Gilles Barré pour parler de spiritualité.
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2: Et si la spiritualité ne passait pas forcément par une religion? C'est justement l'une des questions que pose le Festival international du film des traditions et spiritualité ancestrale, qui se tiendra du 2 au 4 octobre dans le Lot, au Grand Palais de Cahors. Alors, pour comprendre ce qui distingue une spiritualité liée à la nature d'une religion organisée, CFM Cahors a tendu le micro à Patrick Daquet, fondateur et président du Cercle de Sagesse de l'Union des Traditions et Spiritualité Ancestrale.
3: Déjà, le mot spiritualité est déjà chargé. En réalité, ce qu'on appelle spiritualité, c'est une relation naturelle avec la nature. Les physiciens sont venus à la rescousse des peuples autochtones. Ils ont expliqué et ils ont obtenu les résultats de leurs recherches. Tout est énergie, tout est vibration, tout est ondulation, tout est en résonance et tout est information. C'est une révolution de la science qui d'un seul coup se rend compte que voilà ce qu'ils viennent de découvrir. En fait, les peuples autochtones, naturellement, sont en résonance avec toutes les vibrations, les ondulations, ce qu'on appelle les énergies. Il n'y a pas de hiérarchie au sens où on l'entend, nous, les judéo-chrétiens, où l'homme serait au sommet d'une pyramide. Toutes ces choses qu'on nous a mis dans le cerveau, eh bien, c'est une spiritualité qui fait fi de tout cela. C'est une spiritualité qui se met en résonance avec tout ce qui est vibration, ondulation, et nous faisons partie nous-mêmes de la nature. Contrairement à ce qu'on a cru, c'est qu'on pensait que nous étions en dehors de cette nature. Voilà cette spiritualité naturelle qui m'a touché et qui a fait que je me mets au service de cette sagesse. Hélas, nous sommes en plein chaos à cet instant. Mais l'espoir, c'est qu'après un chaos, il y a toujours un nouvel ordre.
2: Deux approches, une même quête de sens. Le festival vous donne rendez-vous du 2 au 4 octobre au cinéma Le Grand Palais de Cahors.
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Voilà Pearl Jam sur votre radio à l'Esprit Rock. Il va être midi dans quelques minutes. Bon appétit tout le monde. Les infos de la mi-journée arrivent. Ensuite, ce sera l'heure de votre magazine d'actualité locale. Belle journée et à demain, toujours en pleine forme, dès 7h du matin.

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1: Bonjour à tous, le budget 2027 se dévoile. Objectif 54 milliards d'euros d'économies à trouver, dont 43 milliards à travers de nouvelles mesures. Le gouvernement propose un gel des allocations familiales qui doit permettre d'économiser 500 millions d'euros. Pour les retraités, seules les pensions inférieures à 1260 euros par mois seront indexées sur l'inflation. Près de 6 millions de personnes sont concernées par cette mesure. Par ailleurs, le gouvernement souhaitait élargir la taxe sur les boissons sucrées aux aliments transformés contenant du sucre et des additifs. Des nouveaux débordements en marge de la mobilisation des lycéens. La façade du lycée Nelson Mandela de Nantes a été ravagée par un incendie. La présidente de la région des Pays de la Loire, Christelle Morancé, dénonce la volonté de certains de semer le chaos et de tout détruire. La région Sud dénonce un cap inacceptable franchi à Marseille avec l'agression d'un proviseur aspergé d'essence. À Lille, on déplore aussi des incendies et des feux de poubelle, tout comme des affrontements avec la police. Les lycéens désormais rejoints par les étudiants. Selon l'Union étudiante, 26 universités étaient bloquées ce matin sur l'ensemble de la France, que ce soit à Paris, Lyon ou encore Poitiers. Un nouveau débat pour les candidats de la primaire de la gauche, organisé ce soir sur France 2. Raphaël Glucksmann, Emmanuel Morel, Ségolène Royal, Olivier Faure et Jérôme Guedj sont invités à confronter leurs idées. Contrairement à la première rencontre où ils répondaient directement aux questions des Français, cette fois ce sera un face-à-face direct. Et c'est l'une des nouveautés de ce 1er octobre. Certaines protections féminines réutilisables sont remboursées par la Sécurité sociale. La mesure concerne uniquement des produits vendus en pharmacie. Les moins de 26 ans et les personnes précaires qui bénéficient de la complémentaire santé solidaire peuvent en bénéficier. L'objectif est de lutter contre la précarité menstruelle. Et puis en foot, dernier préparatif pour les Bleus avant la grande première de Zinedine Zidane à domicile. L'équipe de France s'entraîne aujourd'hui au Stade de France pour sa dernière séance avant le troisième match de Ligue des Nations. Demain soir, les Bleus affronteront l'Italie dans un stade à guichet fermé. Voilà pour l'info, passez une excellente après-midi.
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11: Et bonjour à toutes et à tous, merci d'être avec nous. Dans ce mag, on vous proposera des ateliers, des visites, des animations autour de la flore et de la faune, de la préservation et de la connaissance de l'environnement grâce au CPIE Quercy-Garonne, le Centre Permanent d'Initiative pour l'Environnement de Quélus. On vous détaillera le programme de ce mois d'octobre. Mais avant ça, direction Saint-Antonin pour la première partie de ce mag pour ce dimanche, le marché aux plantes de l'association.

0: Christine Caz et Émilie Thomas. Bonjour toutes les deux.
1: Bonjour.
0: Alors, ce sera dimanche, place du Pradel, de 9h à 18h, avec une flopée d'exposants qui vont nous proposer leurs plantes et puis plein de choses à mettre dans son jardin pour le rendre aussi agréable l'hiver. Et il y a plein d'animations à faire toute la journée pour toute la famille. Je veux bien qu'on commence par ça.
1: Depuis 5 ans à peu près, l'association Ewe travaille en collaboration avec l'association Côté Nobleval sur l'événement Jardin Nobleval pour proposer justement un programme d'animation à la journée, 100% gratuit pour toute la famille, avec à chaque fois une thématique différente. Et pour cette 31e édition d'automne, la thématique a été retenue, c'est celle des oiseaux et des chauves-souris au jardin. Et donc on va avoir un ensemble d'animations que moi je trouve génial. Le matin, il y a une conférence spectacle par quelqu'un d'assez extraordinaire qui s'appelle Paul Éliger, qui est ornithologue et chanteur d'oiseaux. Chanteur d'oiseaux, ça veut dire qu'il sait imiter les chants des oiseaux simplement vocalement avec sa bouche. Il n'utilise pas du tout d'instruments et d'outils. Et donc cette conférence spectacle va avoir pour but de faire découvrir le monde mystérieux du chant des oiseaux, parce qu'on ignore beaucoup de choses dessus. Comment ils communiquent entre eux, comment ça fonctionne. Et ça va être du coup distillé de moments d'imitation de chants d'oiseaux, mais aussi de jeux interactifs. Ça va être très ludique. Il va y avoir des contes au milieu de tout ça, des informations scientifiques. Enfin voilà, c'est vraiment un spectacle plus qu'une conférence. Sur l'après-midi, on a trois séquences horaires différentes. On a trois créneaux d'une heure à chaque fois. Où là, c'est la LPO, la Ligue de Protection des Oiseaux, qui nous rejoint et qui vous propose de fabriquer un nichoir à oiseaux avec toutes les informations pour savoir quel nichoir pour quel type d'oiseau, où l'installer, comment l'installer. C'est toujours 100% gratuit. Vous repartez avec votre nichoir. On a également une artiste qui vient et qui va vous proposer un atelier d'art végétal autour de la réalisation de figures et de silhouettes d'oiseaux, mais uniquement avec des éléments naturels, des mousses, du bois, ce genre de choses. À peu près sur le même créneau fin d'après-midi, là c'est le CPIE Quercy-Garonne qui nous rejoint pour un atelier de fabrication de nichoirs, mais pour les chauves-souris, parce qu'on a plein d'a priori parfois sur les chauves-souris. En fait, ce sont des animaux extraordinaires, extrêmement importants pour notre biodiversité, et c'est une très bonne idée de les accueillir au jardin. Vous aurez moins de moustiques dans votre maison. Donc pareil, petit atelier de fabrication d'abris et de nichoirs pour chauves-souris, tous les conseils qu'il faut pour les installer, toujours gratuitement. Et le soir, vous retrouvez Paul Éliger, mais là pour une balade nature. Là, il va vous équiper avec des capteurs sonores pour pouvoir vraiment entendre parfaitement bien le chant des oiseaux qui sera autour de vous. Et puis pour vous apprendre à reconnaître les chants, avoir des clés de mémorisation. Comme ça, vous pourrez vous promener ensuite avec vos amis ou votre famille et frimer en disant « ça, je sais que c'est le chant de la mésange ». Et ensuite, tout le long de la... Alors tout ça est sur inscription. Il vous faut vous inscrire auprès de l'association Ewe sur notre adresse mail association.ewe@gmail.com. Mais sinon, tout le long de la journée, sur le stand de l'association Ewe, vous avez aussi tout un tas de petits jeux très ludiques avec des quiz et des lots à gagner autour de la découverte de la vie des oiseaux au jardin et de comment les attirer dans votre jardin.
0: On peut retrouver tout ce programme sur les réseaux sociaux en tapotant en Jardin Nobleval ou alors sur Intramuros pour avoir les horaires plus précis pour retrouver l'adresse où s'inscrire, puisque c'est donc toute la journée sur la place du Pradel qui a ces animations qui sont proposées, et il y a surtout plein d'exposants qui viennent nous raconter à quel moment il faut creuser des trous pour y mettre quoi. C'est l'hiver, c'est l'automne, là, ça y est, on fête l'automne. Qu'est-ce qu'on fait pour les jardins?
2: Il y a beaucoup de choses différentes. Il y a une quarantaine d'exposants, donc qui proposeront des plantations. Déjà les fruitiers, c'est le moment de mettre en terre juste avant l'hiver, c'est parfait pour la reprise. Après, il y a des légumes avec aussi des aromatiques, des vivaces, des plantes pour les massifs, des ornementales. Il y a aussi toute une rubrique de plantes un peu insolites, on va dire, comme des plantes carnivores ou aussi des spécialités avec des rosiers, comme je pense à Monsieur Marple avec les rosiers anglais, les érables. On peut créer aussi une petite forêt comestible. Ça, c'est pour la partie exposant, vraiment légumes, plantes et arbres. Mais il y a aussi tout autour de cette base tout ce qui est dérivé, c'est-à-dire tout ce qui est plantes aromatiques, médicinales, mais les produits à base de plantes comme les tisanes, des hydrolats, des sels aux herbes, des plantes aromatiques, des arbustes à fleurs et les tisanes, les fleurs comestibles, des fleurs à couper, des savons, je pense aussi, à base de plantes.
0: Sur une quarantaine d'exposants, on a le temps de faire le détour par chaque stand et puis de découvrir un petit peu tout ce qui sera proposé tout autour. Donc, des plantes, des artisans et artistes donc extrêmement locaux que vous faites venir là pour l'édition automne. Vous en faites une aussi au printemps. Et ce n'est pas la seule proposition de l'association Côté Noble Val qui, je crois, à la base, est l'association des commerçants de Saint-Antonin.
1: Oui, c'est ça. Oui, c'est ça. L'association Côté Noble Val, c'est une association des commerçants de Saint-Antonin, mais qui a un objectif très particulier, en fait, c'est de proposer des animations tout au long de l'année, en dehors de l'été, où il y a déjà beaucoup de propositions. Mais l'idée, c'est de faire vivre le village à l'année. Et donc, on va retrouver la quasi-intégralité des animations en dehors de la période estivale. Et donc, par exemple, il y a eu récemment la Brocante des Moines, hein, que Christine mène, qui a lieu deux fois par an. Bientôt, il va y avoir Saveur d'automne, donc début novembre, qui est du coup un marché avec plein de propositions culinaires et artisanales. C'est un bon moyen de venir déjà faire des cadeaux de Noël avant d'être dans le rush du mois de décembre. Il y a Jardin Nobleval qui a lieu deux fois par an, il y a Fêtons Saint-Antonin, enfin, il y a tout un ensemble de manifestations qui ont lieu en dehors de juillet-août. La seule qui se déroule en juillet-août, c'est le marché sous les étoiles, qui voilà, un petit encart qu'on se permet parce qu'il nous est très demandé.
0: Alors là, pour la 31e édition, donc autour des plantes et du jardin, j'imagine que vous avez vos récurrents, vos réguliers, vos chouchous hein, d'exposants qui viennent, j'ai entendu hein, que tout le monde connaît hein, en parlant d'un... Vous avez des coups de cœur peut-être, à part les animations, donc on peut retrouver tout au long de la journée sur des producteurs peut-être qui vont nous présenter des choses spécifiques hein, que vous pouvez nous présenter.
2: J'ai oublié aussi de dire qu'il y avait aussi des artisans. Pareil, qui propose des choses un petit peu différentes, comme du macramé, des contenants pour les plantes, avec des ficelles, du lin, du bois flotté, par exemple, des poteries. Cette année aussi, une brocante de jardin. Et puis aussi, les associations qui sont partenaires, comme l'association Ewe, la SAFSA, qui est un cercle de jardiniers, et ils auront aussi une petite antenne sur place.
1: Et le CPE aussi, au restant avec le Bécher École. Mais ils sont tous extraordinaires. On a la chance sur le territoire d'avoir des producteurs, des artisans qui sont extraordinaires. C'est difficile d'en nommer un qui soit un coup de cœur. J'aime beaucoup le Jardin Cantou, qui est mené par Nicole Biren Broodspot et qui est un jardin de fleurs à couper. Et elle vient toujours en créant un stand esthétiquement absolument extraordinaire sur lequel, là, bah, du coup, c'est l'automne. Donc elle propose ses bulbes à planter maintenant pour avoir des fleurs au printemps. Et après, sur les artisans, vous avez Yildune, par exemple, Sarah, qui fait des sirops à partir de plantes sauvages qu'elle récolte, et des plantes qu'on n'imagine pas dans des sirops, des fleurs de châtaignier, des prunelles, ce petit fruit qui a l'air amer comme ça, et en sirop, ça donne une saveur grenadine, fruits rouges, qui est juste incroyable. C'est vrai que la particularité de Jardin Nobleval, le fait aussi que cette manifestation dure depuis plus de 15 ans, c'est qu'il y a une très très belle sélection, en fait, de pépiniéristes, de producteurs, d'artisans, d'artistes, très variés en fait, il n'y a pas de redondance et il y a des choses très originales.
0: Oui, on a mentionné les plantes carnivores à l'instant, les fleurs qu'on va pouvoir planter maintenant, les comestibles, les fruitiers, les légumes, les trucs qu'on doit planter maintenant et qui vont pousser plus tard. Bon, bah, c'est là, c'est le moment dans tous les cas de venir jeter un petit œil à tout ce qui sera proposé du côté de la place du Pradel à Saint-Antonin. Donc c'est ce dimanche, et pour retrouver tout le programme, pour retrouver les horaires des différentes animations, alors autour des chauves-souris et des oiseaux en particulier, de leur chant. Bon, oui. Le chant des chauves-souris, on n'est pas...
1: Non, on l'entend moins bien.
0: C'est plus compliqué. On peut donc faire le détour par le Facebook de Jardin Nobleval sur Intramuros auprès de l'association donc Ewe qui propose toutes ces animations. Sinon, bah, dimanche de 9h à 18h, faut se laisser porter, hein, faut se laisser guider par toutes vos propositions pour l'association Côté Nobleval. Un grand merci toutes les deux. Le mot de la fin, il est pour vous.
2: Et on a oublié de dire aussi qu'on pouvait se restaurer sur place.
1: De food truck.
0: Voilà.
1: De food truck.
0: Passer la journée là-bas. Avec vous deux notamment, Émilie, Thomas et Christine Caz, un grand merci et à dimanche.
1: Merci.
2: À dimanche.
1: À dimanche.

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1: Et en deuxième partie de ce mag, on vous propose le mois d'octobre au CPE Kersingaron de Keylus, l'association Al País de Boneta, qui est donc labellisé Centre Permanent d'Initiative pour l'Environnement, avec au menu de ce mois d'octobre des rencontres, des ateliers, la dernière séance du Rucher École. Et va nous détailler tout ce qui est proposé par le CPE, sa coordinatrice Gaëlle Matura. Bonjour.
2: Bonjour Lisa.
1: Vous êtes aussi animatrice de ce Rucher École. On va commencer par ça. C'est la dernière séance là.
2: Oui, dernière séance du Rucher École, donc ça ne sera pas une séance aux abeilles, parce que la météo est toujours aléatoire en octobre. Ce sera une séance en salle pour faire un peu le bilan, parler du miel, parler de la belle récolte qu'on a fait cette année quand même. On a fait 200 kilos pour un Rucher École, c'est bien, surtout à Keylus. Et on clôture l'année avec cette dernière rencontre. Et donc les inscriptions sont ouvertes pour le Rucher École 2027. Voilà, faut pas hésiter à me contacter. Et puis, on sera présent sur Jardin Nobleval le dimanche 4 octobre. Donc venez nous voir, venez vous renseigner sur comment apprendre l'apiculture.
1: Le CPE, c'est aussi un club des jardiniers qui propose là, donc, ce mois d'octobre aussi, un atelier sol vivant. Un atelier ouvert à tous, pour le coup.
2: Oui, ouvert à tous, donc animé par Sophie Rambeau, notre spécialiste jardin, verger et sol. Et donc là, elle vous a concocté une chouette rencontre un vendredi après-midi. Donc c'est gratuit, il faut juste s'inscrire pour qu'on puisse s'organiser sur le nombre de participants. Et Sophie, elle va partager avec vous tout son savoir et sa passion sur la connaissance de la faune du sol et de la richesse de ce milieu très particulier.
1: Le CPE Kersingaron, qui est aussi le grand coordinateur de la réalisation de l'Atlas de la biodiversité. Alors, avant de voir un petit peu ces deux ateliers et ce chantier de restauration que vous allez proposer donc pour ce mois d'octobre, peut-être commencer par réexpliquer qu'est-ce que c'est que cet ABC Atlas de la biodiversité sur les six communes Keylus, Loz, Puy-la-Garde,
2: La Capelle-Livron, Saint-Projet et Mouillac.
1: Mouillac.
2: Voilà, on n'en a oublié aucune. Donc, ce projet, en fait, ce sont six communes qui se sont associées pour faire l'inventaire de leurs richesses naturelles et géologiques. Il ne faut pas oublier la géologie dans l'histoire. Et en plus de faire un inventaire, donc réalisé par des associations de naturalistes, comme Tarn-et-Garonne Biodiversité ou le CEN, Conservatoire des Espaces Naturels d'Occitanie. Il y a d'autres associations aussi, mais je ne les ai pas en tête, il faudra qu'elles m'excusent de ne pas les citer. Il y a un programme de mobilisation et de sensibilisation du public qui est mis en place pour que les citoyens de ces six communes prennent et deviennent acteurs de la préservation de cette biodiversité. Et avant même de parler de préservation, c'est surtout de connaissance. Donc, il y a des petits inventaires participatifs qui sont proposés. On fait des petites formations pour que les gens ils sachent bien reconnaître les espèces. Et ensuite, ils ont un moyen pour saisir leurs données à travers des applis ou des sites internet en partenariat avec le parc naturel régional Géoparc des Causses du Quercy. Puisqu'il y a un projet que ces six communes intègrent le territoire du parc en 2027. C'est pour ça que le parc est partenaire de tout ça. Et là, par exemple, au printemps, on a eu le lézard osselé. Voilà. Et là, maintenant, on est sur d'autres espèces.
1: Alors, il y a donc le lézard osselé, l'inventaire géologique, avec,
2: voilà. Avec Thierry Pélissier et les phosphatières du Quercy.
1: D'ailleurs, il y aura un atelier qui sera proposé ce mois d'octobre avec lui. Il y a les chauves-souris, il y a l'orchidée.
2: Alors, pas l'orchidée, la fritillaire pintade, voilà, qui est une tulipe sauvage. Donc, ça, elle n'est présente qu'au printemps, mars, début avril. Donc, on refera une sensibilisation sur la fritillaire en 2027. Et il y a le chardonneret élégant, qui est un petit passereau, donc une espèce protégée, et qui malheureusement subit beaucoup de braconnage mars, début avril. Donc on refera une sensibilisation sur la fritillaire en 2027. Et il y a le chardonneret élégant, qui est un petit passereau, donc une

0: donc ça sera le 17 octobre. On a une sortie inventaire à Saint-Projet. Donc c'est un petit temps en salle pour bien vous expliquer comment il vit cet oiseau, comment il se reproduit, ses habitudes, s'entraîner à reconnaître son chant aussi. Et puis ensuite, on enfile la paire de baskets, on prend le sac à dos et on va dehors et on essaye de voir à Saint-Projet si on repère du chardonneret élégant. Il faut savoir qu'il y a à peu près un couple pour 1 km² de territoire. Si je dis pas de bêtises, ça sera à vérifier. Et donc, ça veut dire qu'il n'y en a pas partout non plus. Et l'intérêt de faire des prospections chardonnerets, on va dire à l'automne, c'est qu'ils se regroupent en petits groupes, c'est-à-dire avec les adultes et les jeunes, pour mieux passer l'hiver. Donc, ils sont plus visibles, ils font plus de bruit.
1: Un autre inventaire atelier qui est proposé toujours dans le cadre de cet atlas de la biodiversité, on l'a mentionné, c'est un atelier autour de la géologie avec l'association des phosphatières du quartier. Ce sera quand ?
0: Alors ça sera le 10 octobre à Lauze. Et donc pareil, là vous avez un petit temps en salle où Thierry Pélissier va vous emmener dans la passionnante aventure de la géologie. Enfin, alors que vous y connaissiez quelque chose ou que vous n'y connaissiez rien, aller rencontrer Thierry Pélissier, qui est un homme fabuleux, qui partage sa passion de la géologie, mais après vous serez obligé d'aimer les cailloux, forcément, vous en mettrez plein vos poches. Donc un petit temps en salle, en plus il fait ça avec une simplicité et une pédagogie vraiment super. Et après, hop, on part sur le terrain, et là on va à la recherche un peu de choses un peu particulières que nous on ne sait pas du tout voir, mais que lui il va repérer du premier coup d'œil, et en plus il va décrypter tout ça, il va vous expliquer ce que ça signifie, cette petite barre rocheuse qui est dans ce sens là cette petite tache, pourquoi, il y a combien de temps. Enfin, c'est une balade dans la réalité mais aussi vers l'imaginaire, la géologie. Donc foncez, il reste plein de places, c'est gratuit, il faut juste s'inscrire, toujours pareil pour des questions d'organisation.
1: On peut retrouver sur le site internet du CPE Kersingaron tout le programme et de quoi s'inscrire donc aux différents ateliers et chantiers qui sont proposés. Un autre chantier, toujours dans le cadre de cet atlas de la biodiversité, il est là autour de la restauration d'une mare.
0: Oui, donc il y a une jolie petite mare sur le Causse. Donc on a proposé plusieurs sites au Conseil local de la biodiversité qui s'est réuni au mois de mai. Donc là, ce sont des citoyens et des élus des communes concernées qui forment un petit groupe investis et qui veulent agir dans le cadre de ce projet. Et donc, là, maintenant, c'est l'occasion de mettre la main à la pâte. Et cette mare, elle n'est plus entretenue depuis fort longtemps, parce qu'il faut bien se rappeler que ces lieux, ils étaient entretenus par les habitants des petits bourgs, parce qu'ils avaient une utilité. Maintenant qu'on ne les utilise plus au quotidien, eh ben, on a tendance à les oublier. La commune de Cailloux, elle est assez étendue, donc on peut pas s'attendre non plus à ce que la collectivité elle puisse tout entretenir toute seule régulièrement. Donc là, c'est aussi se dire, on prend en main la sauvegarde d'une partie de ce patrimoine qui est à la fois architectural, puisque c'est une mare lavoir, et de ce patrimoine naturel, parce que ce point d'eau, il est extrêmement important pour la faune sur le Causse. Alors, il n'y a peut-être pas une faune extrêmement rare dessus, mais c'est un point de vie de notre biodiversité ordinaire. Et donc là, on va lui donner un petit coup de pouce. Le travaux de cet automne, ça sera le 21 octobre. Vous pouvez aussi nous rejoindre avec grand plaisir. Ça va être essentiellement de tailler les bois morts, de faire reculer un peu les haies qui ont pris trop de place sur la mare, de gérer un peu les pierres qui s'écroulent. Ça, c'est une première étape, puisque après, dans une seconde étape, on verra qu'est-ce qui peut être fait sur des travaux plus de restauration du bâti. Il y a des pierres de lavoir qui ont été décellées et qui ne sont plus à leur place initiale, mais ça se fera dans un second temps. Et on va peut-être aussi un peu désenvaser la partie la plus envasée, mais ça, on verra ça le jour J.
1: Il y a besoin de main pour la biodiversité, donc plus il y en a, plus il y en a. Parmi aussi les temps forts de ce mois d'octobre, et là il nous reste 2 minutes pour les détailler, les rencontres, une rencontre autour de la forêt ancienne qui est proposée là aussi en partenariat avec le parc naturel et régional des Causses du Quercy.
0: Voilà, donc là c'est une balade dans les forêts, et pour se rendre compte de qu'est-ce que c'est qu'une forêt ancienne, c'est parti.

0: particularité, les trésors qu'on peut y trouver par rapport à une jeune forêt. Les vieux arbres, ils ont un intérêt écologique fort. Donc là, avec le parc et avec Philippe Manella du CPIE, vous irez à la rencontre de cette vieillesse au fond des bois.
1: Des rencontres, vous proposez tout au long de l'année, alors là, autour du Brame du Cerf, des rencontres ateliers confection de cosmétiques naturels. Je dis des trucs un peu au pif que je vois passer comme ça. Qu'est-ce qu'on aura d'autre encore à la gueule?
0: Qu'est-ce qu'on aura d'autre? Alors là, tu me poses une colle parce qu'on en a tellement que voilà. Pour l'instant, j'ai que la mémoire du mois d'octobre, mais il y aura d'autres choses. Je crois qu'on a peut-être des cosmétiques en fin d'année. Allez voir notre agenda sur notre site internet, il est tenu à jour très régulièrement. Vous pouvez suivre aussi notre Facebook qui est aussi alimenté quotidiennement. Et puis vous passez, vous nous appelez, c'est le meilleur moyen de nous rencontrer, de connaître nos activités.
1: Des rencontres, des ateliers, des chantiers et la participation donc à cet atlas de la biodiversité, à la coordination de cet atlas de la biodiversité. Vous, Gaëlle Mathura, je dis que vous étiez la coordinatrice du CPIE Aquilus. Vous êtes aussi donc l'animatrice de ce Rucher École qui propose là donc la dernière séance en ce mois d'octobre et surtout une rencontre toujours dans le cadre de Jardin Nobleval. C'est à Saint-Antonin, c'est ce dimanche et on vous retrouve là-bas. Merci beaucoup, Gaëlle Mathura.
0: Merci Lisa, à bientôt.
1: Et merci à tous de nous avoir suivis tout au long de ce mag qui sera rediffusé à 18h et à 21h. Et comme de coutume, à réécouter en loisir, sans modération et en podcast sur notre site cfmradio.fr. Juste après les infos, vous poursuivrez ce mag, mais depuis CFM Montauban, avec Rémi.
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3: Bonjour à tous. Le budget 2027 se dévoile. Objectif 54 milliards d'euros d'économies à trouver, dont 43 milliards à travers de nouvelles mesures. Le gouvernement propose un gel des allocations familiales qui doit permettre d'économiser 500 millions d'euros. Pour les retraités, seules les pensions inférieures à 1260 euros par mois seront indexées sur l'inflation. Près de 6 millions de personnes sont concernées par cette mesure. Par ailleurs, le gouvernement souhaitait élargir la taxe sur les boissons sucrées aux aliments transformés contenant du sucre et des additifs. Des nouveaux débordements en marge de la mobilisation des lycéens. La façade du lycée Nelson Mandela de Nantes a été ravagée par un incendie. La présidente de la région des Pays de la Loire, Christelle Morancet, dénonce la volonté de certains de semer le chaos et de tout détruire. La région Sud dénonce un cap inacceptable franchi à Marseille avec l'agression d'un proviseur aspergé d'essence. À Lille, on déplore aussi des incendies et des feux de poubelle, tout comme des affrontements avec la police. Les lycéens désormais rejoints par les étudiants. Selon l'Union étudiante, 26 universités étaient bloquées ce matin sur l'ensemble de la France, que ce soit à Paris, Lyon ou encore Poitiers. Un nouveau débat pour les candidats de la primaire de la gauche, organisé ce soir sur France 2. Raphaël Glucksmann, Emmanuel Morel, Ségolène Royal, Olivier Faure et Jérôme Guedj sont invités à confronter leurs idées. Contrairement à la première rencontre où ils répondaient directement aux questions des Français, cette fois ce sera un face-à-face direct. Et c'est l'une des nouveautés de ce 1er octobre. Certaines protections féminines réutilisables sont remboursées par la Sécurité sociale. La mesure concerne uniquement des produits vendus en pharmacie. Les moins de 26 ans et les personnes précaires qui bénéficient de la complémentaire santé solidaire peuvent en bénéficier. L'objectif est de lutter contre la précarité menstruelle. Et puis en foot, dernier préparatif pour les Bleus avant la grande première de Zinedine Zidane à domicile. L'équipe de France s'entraîne aujourd'hui au Stade de France pour sa dernière séance avant le troisième match de Ligue des Nations. Demain soir, les Bleus affronteront l'Italie dans un stade à guichet fermé. Voilà pour l'info, passez une excellente après-midi.
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10: Madame, monsieur, bonjour. Rémi Thoreau est là avec vous pour la prochaine demi-heure. De la musique baroque, du métal et du cinéma. Voilà le programme de votre mag de CFM Montauban aujourd'hui. Musique baroque parce que c'est la 12e édition du festival Passion Baroque qui démarre aujourd'hui et pour 11 jours à Montauban et en Tarn-et-Garonne. Un festival qui fête un anniversaire, les 40 ans de l'orchestre Les Passions. Pour l'occasion, on a avec nous par téléphone dans quelques instants Jean-Marc Andrieux. Un autre anniversaire ensuite, et puis alors une musique diamétralement opposée, c'est les 30 ans du groupe Sidi Larsen et Viber du groupe Sidi Larsen sera avec nous par téléphone pour nous présenter le Sidi Fest, le festival de métal qu'ils organisent au Bikini, non pas ce week-end mais le week-end prochain. Ça nous donnera aussi l'occasion d'écouter quelques mesures là aussi du groupe Sidi Larsen. Et puis du cinéma, on vous en a déjà parlé sur notre antenne, c'est ce film Le Berger et les Ours de Max Keegan. Il reste une projection aujourd'hui à 18h, donc on voulait vous inciter à aller le voir. Il a déjà été présenté par le naturaliste Gilles Béchard il y a quelques jours dans ce même cinéma, le CGR Le Paris. Et voilà, donc c'était un petit clin d'œil pour vous rappeler qu'il est à voir ce soir. On vous diffusera l'interview avec Gilles en fin de magazine. Le mag de CFM Montauban, ça démarre maintenant.

0: Au téléphone donc avec Jean-Marc Andrieux. Bonjour Jean-Marc.
1: Oui, bonjour Rémi. Bonjour.
0: Alors ça y est, c'est parti pour Passion Baroque. Je crois que c'est la 12e édition de ce festival dédié à la musique baroque. C'est ça, hein?
1: Oui, ça y est, ça commence à chauffer là et ça commence cet après-midi.
0: Cet après-midi à 15h30, vous qui ouvrez le bal avec une conférence sur la musique baroque dans tous ses états, puisque le festival, c'est des conférences, des concerts, une exposition, des créations, il y a beaucoup de choses.
1: Oui, et puis des actions pour les scolaires aussi, des masterclass au conservatoire, enfin beaucoup d'activités. Et on se réjouit toujours de participer à la vie culturelle montalbanaise et tarn-et-garonnaise, puisqu'il y a des concerts aussi à l'extérieur. Et je vais faire cette conférence donc à l'ancien collège à 15h30. Je vais expliquer un petit peu les œuvres qui seront les principales œuvres qui seront jouées lors du festival.
0: Voilà, une présentation en quelque sorte. Il est sous quel signe ce festival cette année ?
1: Sous le signe, je vais dire quelques mots attractifs, attrayants, la convivialité, la découverte, l'excellence, le plaisir, le partage de moments privilégiés, on va dire, découvrir des nouvelles œuvres, la création, par exemple, le 9, avec Amandine Beyer et Incogniti, ils viennent inaugurer un nouveau programme des œuvres de Vivaldi qui ont peut-être pratiquement jamais été jouées, par exemple. Et puis, des grands moments, le Messie de Handel, par exemple, dimanche 11, dans l'église Saint-Jacques, le concert de fin de pour fêter nos 40 ans, le 8 octobre au théâtre aussi. Enfin voilà, je cite tout ça, c'est des super moments.
0: Et oui, vous l'avez dit, les 40 ans de l'orchestre Les Passions, ça doit faire quelque chose quand même, ça, de fêter cet anniversaire.
1: Oui. Ouais, ça fait plaisir d'être encore vivant, et puis ça fait mal quand même, parce qu'on se dit que 40 ans, ça fait vieux. Mais non, c'est super, on est très heureux, tout le monde est super heureux, et puis je suis content aussi d'inviter des jeunes aussi, des jeunes générations, des jeunes musiciens, des élèves du Conservatoire de Toulouse qui vont venir aussi samedi, là, demain d'ailleurs, après-demain, pardon,
0: demain, ouais.
1: au musée Ingres-Bourdelle pour deux concerts, puis à l'église de Gibignard. Là, un trio des jeunes, et puis je voudrais aussi faire la publicité pour une chanteuse que j'ai découverte à Paris, une jeune chanteuse classique qui s'accompagne à la viole de gambe elle-même, qui fait un one woman show sur le thème d'Orphée. Ce sera le dimanche 11 à 11h au théâtre Olympe de Gouges. J'insiste parce que c'est vraiment magnifique ce qu'elle va faire et je suis tellement heureux de voir qu'il y a des jeunes qui prennent la relève.
0: Alors le festival Passion Baroque, c'est 11 jours à partir d'aujourd'hui à Montauban et en Tarn-et-Garonne, puisqu'il y a des concerts délocalisés à l'abbaye de Belle-Perche ou encore à Puy-Cornet, c'est ça?
1: Oui, c'est à l'église de Gibignargues, exactement. Ouais.
0: Et donc, ça marque les 40 ans de l'orchestre et les passions. Il est question d'une passation et d'un rapprochement avec le chœur Dulce Jubilo. Qu'est-ce que c'est exactement? Vous nous quittez? Vous prenez votre retraite? Ou qu'est-ce qui se passe?
1: Vous êtes bien renseigné, c'est bien ça, oui. Non, je ne vais pas prendre la retraite, mais je vais passer la main en douceur, on va dire, voilà, progressivement. En fait, l'orchestre et le chœur Dulce Jubilo, dirigé par mon ami Christopher Gibert, qui est chef de chœur et puis qui est capable aussi de diriger des orchestres, bien sûr, on va fusionner, je ne sais pas si on peut dire ce mot, se regrouper, parce qu'on est plus fort ensemble. On a déjà fait des concerts avec le chœur et l'orchestre regroupés. On va continuer de proposer des spectacles comme ça en double direction. Lui, il dirige la moitié, moi l'autre moitié. Et puis, s'il veut aussi diriger le programme entier, il le fera. Moi aussi. Et petit à petit, je passerai la main sans qu'on ait de plan bien déterminé. Ce sera en fonction de ce qui se présentera. Voilà, tout simplement.
0: Ok. Est-ce que le chœur Dulce Jubilo est présent donc sur le festival Passion Baroque?
1: Et alors, non. Cette année, non. On n'a pas de production ensemble. Parce que en fait la production qui tourne en ce moment qui s'appelle 1643 l'héritage italien, eh bien on l'a déjà fait l'an dernier, on l'a déjà créé l'an dernier et on n'a pas de nouvelle création cette année ensemble et on prépare une création pour 2027. Ceci dit, les gens qui veulent nous entendre, regrouper, pourront, je vais faire de la pub pour un autre événement, c'est la saison des arts renaissants à Toulouse, le 10 novembre, je crois, on a un concert sur ce programme-là ensemble. Mais pour le festival, cette année, il n'y aura pas d'outils Jubilo. Mais évidemment, ils seront présents dans les autres événements, il n'y a aucun souci.
0: Vous avez parlé tout à l'heure du vendredi 9 octobre, une création de Gilles Anconiti et Amandine Beyer.
1: Oui. Ouais, ça c'est un programme Glincognity, c'est un ensemble, un des meilleurs ensembles français et européens, il faut même le dire, j'ose le dire. Amandine Beyer, c'est une superstar du violon baroque, elle est extraordinaire, je la connais bien, et ils viennent créer ce programme qui s'appelle Perlicoglioni. Alors en italien, ceux qui comprennent l'italien auront tout de suite compris, et ceux qui ne le comprennent pas auront compris aussi. Coglioni, c'est pour les couillons. En fait, c'est Vivaldi qui a écrit ça sur une partition, et il a dit, voilà, il y en a qui essayent de jouer ma musique et qui ne savent pas très bien comment faire, alors je vais donner des explications pour les couillons. Et ils ont repris cette expression de Vivaldi pour ce nouveau programme. Voilà.
0: Bon, et ça, ce sera le 9 octobre. Le programme complet, oui. On le trouve sur les-passions.fr.
1: Oui. Tout à fait.
0: Et il y a une exposition qui accompagne tout du long le festival.
1: À la Maison du Crieur, oui.
0: Ouais, sur les costumes de scène.
1: Oui, c'est l'Opéra d'Avignon, l'Opéra National d'Avignon, qui nous prête des costumes. On les voit toujours en spectacle, mais on ne peut jamais s'en approcher des costumes, évidemment. Là, vous avez l'occasion d'aller voir de près et de voir le travail extraordinaire des costumiers. Donc venez pousser la porte de la Maison du Crieur, pas loin de la Place Nationale à Montauban, et vous allez admirer ces costumes.
0: Merci Jean-Marc Andrieux, à la prochaine.
1: Eh bien merci à vous, merci pour votre accueil et bonne journée à tous.
0: Bon festival.

0: J'ai le plaisir d'être au téléphone avec Viber de Sidi Larsen qui prépare le Sidi Fest. Ça va se passer à Toulouse les 9 et 10 octobre prochains. Salut Viber.
1: Salut.
0: Qu'est-ce qui est le plus important pour toi en ce moment, les 30 ans de Sidi Larsen ou le Sidi Fest?
1: Ah, bonne question. Non, les deux sont très importants. Effectivement, le Sidi Fest, faire deux soirs, c'est un sacré pari. Donc voilà, toutes nos énergies sont là-dedans pour l'instant. Et voilà, on se prépare.
0: Alors, il y a une idée originale hein, qui est de faire une soirée old school et une soirée actuelle. Quoi. Elle est partie d'où, cette idée-là?
1: Ben, on s'est dit qu'il fallait faire quelque chose de spécial quand même pour cette occasion. Et ça nous est venu comme ça parce que on a 8 albums et qu'on a l'embarras du choix et on nous demande souvent de jouer des anciens morceaux et voilà, de mêler un peu toute l'histoire et voilà, ça retrace un peu notre parcours aussi. Donc on s'est dit pourquoi pas, ça va nous permettre de jeter une oreille sur ce qu'on a fait avant et voilà, et de faire découvrir un maximum de CD à tout le monde.
0: Mais parce que même si actuellement quand vous êtes sur scène, on vous demande des anciens morceaux, j'imagine que vous les jouez, mais vous les jouez avec le son actuel peut-être. Là vous allez le refaire avec les sons d'origine et tout ça?
1: Alors, et non. Ah. Non, évidemment. Non, il y a des concessions qu'on fait pas. Pareil, il y a des morceaux qu'on rejouera pas parce qu'ils sont dépassés et que voilà, qu'on en voit trop les défauts maintenant. Après, on pense qu'il y a des anciens morceaux, il y a une énergie particulière et même si il y avait un peu plus de naïveté à l'époque et peut-être un peu moins de savoir-faire à certains moments, ça reste quand même. Il y a un petit côté nostalgie qui est assez sympa, quoi. Il y avait une énergie particulière et voilà, donc on ne renie rien de notre histoire, donc c'est quand même intéressant.
0: Alors ça, ce sera le 9 octobre. Hein,
1: avec du son actuel.
0: Et des invités, alors, du coup, parce que vous ne serez pas tout seul sur scène, donc.
1: Eh oui, il y aura des invités, ouais. Ah, je ne peux pas tout dévoiler, mais oui.
0: Ah non, enfin, je voulais parler des autres groupes, en fait.
1: Ah oui.
0: À moins que vous fassiez un gros bœuf avec la phase.
1: Non, parce qu'il y aura aussi des featuring dans le cadre du concert de Sidi Larsen, proprement dit.
0: D'accord.
1: Mais oui, il faudra la phase le premier soir. Et HN et Sunborn, le second. Voilà, deux univers très différents. Du métal. Du punk girl avec la phase et puis le Fofora qu'on présente plus qui chante en français, les deux aussi se sont tirés à cœur et qui ont une histoire, ils font partie de l'histoire du rock français, je dirais, au sens large. Et puis après le métal moderne avec toute la nouvelle vague qui arrive derrière les têtes de pont comme Landmark, voilà. Donc je pense que ça va donner deux spectacles de qualité, enfin j'en suis sûr. Hein.
0: Ouais. C'est la quatrième fois. C'est la quatrième fois le Sidi Fest, ouais. grande fête du métal en quelque sorte à domicile, quoi, aussi. Hein.
1: Et ouais,
0: c'est peut-être un peu de pression aussi pour vous, non?
1: Ah, c'est toujours pas mal de pression puisque oui, parce que c'est à Toulouse, parce que c'est une date, une salle qu'on connaît par cœur, mais voilà, qui est une symbolique toujours très importante. Et oui, on a toujours un peu plus peur de se foirer chez soi.
0: Oui, alors en plus, tu vois, on est tellement habitué à ce que ce soit aussi au bikini qu'on en a, on l'a même pas dit. Hein. Mais évidemment, ça se passe au bikini. Hein, mais...
1: Évidemment, et voilà. Nos amis du bikini.
0: Ouais, qui accompagnent le groupe depuis 30 ans aussi, non?
1: Oui, c'est presque ça. Oui. Dès qu'on est arrivé à Toulouse, assez vite, ouais, on a pu jouer dans cette salle. Et puis voilà, on a suivi toute l'histoire de de la salle. Quand le premier endroit a disparu à cause de la ZF, ensuite quand ils sont allés à la salle des fêtes de Ramonville, et puis ensuite quand ils ont reconstruit le nouveau bikini qui maintenant commence à avoir du vécu aussi, dans le bon sens du terme. Et ouais, on est très heureux de partager ce moment-là avec l'équipe du bikini. Et voilà, on sait que tout le monde sera bien reçu là-bas. C'est ça qui est, ça c'est très important aussi. Ouais.
0: Allez, le quatrième Cidifest, c'est le 9 et 10 octobre au bikini à Toulouse, avec donc La Phase, Le Fofora, HN, Sunboard, et puis bien sûr Sidi Larsen et ses invités. Merci beaucoup Viber d'avoir été avec nous pour en parler.
1: Merci infiniment.
0: Au plaisir.
1: Merci beaucoup.
0: Salut.
1: À très vite.

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0: Voilà un petit extrait de On revient sur Terre de Sidi Larsen. Le Sidi Fest, c'est les 9 et 10 octobre. Le mag de CFM Montauban se poursuit avec du cinéma. Et j'ai le plaisir maintenant d'être au téléphone avec Gilles Béchard qui va nous présenter cette tournée de ciné-débat du réalisateur Max Keegan autour de son film Le berger et les ours. Bonjour Gilles.
1: Bonjour.
0: Donc tu es membre de Tarn-et-Garonne Biodiversité. Comment s'est montée cette tournée avec Max Keegan autour de son film ?
1: En fait, c'est moi qui organisais ça parce que le film m'avait été proposé par le CGR à Montauban. J'avais vu le film. Donc avant de préparer les projections de débat, je demande toujours un lien de visionnage. Et le film m'a vraiment parlé. Je me suis dit, comme il y a plein de questionnements après l'avoir visionné, ce serait intéressant d'avoir le réalisateur. Donc je demande à la maison de production, jour de fête en l'occurrence, de me donner les coordonnées du gars, et pensant qu'il habitait en Ariège en fait. Et je le contacte et il s'est avéré qu'en fait il était retourné à Londres, donc il est resté pendant 3 ans le temps du tournage du film sur l'Ariège, et il est retourné à Londres. Et je me suis dit, les bancos, combien de projections de débat il te faudrait pour qu'on puisse amortir ta venue sur une semaine en France. Et on a monté ça et j'ai eu beaucoup de chance que plein d'assos de cinéma dans la région me suivent dans le projet pour qu'on puisse arriver à monter cette tournée de ciné-débat.
0: On parle du film. Le film, c'est Le berger et les ours, évidemment, en Ariège. L'ours fait débat. Hein.
1: Oui, et ce film, il a un gros avantage, c'est qu'il est vraiment... ça faisait longtemps que j'attendais un film comme ça, il n'y a pas de commentaires, pas de voix off, c'est un vrai film documentaire, mais la parole est laissée aux gens, c'est filmé en real life, en fait, et ensuite il y a le montage, bien sûr, il y avait un synopsis, un scénario qui avait été réfléchi par Max Keegan, mais l'idée, c'est d'aborder cette problématique d'un berger qui est sur le départ, sur la retraite, qui veut transmettre son métier à quelqu'un. Alors, en l'occurrence, là, c'est une jeune fille qui le suit sur les estives. En parallèle, on voit des gens qui gravitent autour de cet endroit-là, l'Ariège, dans le Couserans et des estives. Et donc, c'est ces histoires entremêlées, les pros, les anti-ours... Bien que anti-ours, c'est pas un mot, c'est des gens qui vivent dans la montagne et pour qui la présence de l'ours génère une nouvelle problématique sur laquelle ils étaient pas prêts, quoi. Donc, et ils le sont peut-être toujours pas. Et donc, ça, voilà, ça questionne.
0: C'est un long métrage, évidemment.
1: Oui, c'est un long métrage. Le film fait 1h20. Voilà. Il est très soigné, c'est un premier long métrage, un premier de Max Keegan, le réalisateur, un premier film, mais très avec une esthétique extrêmement intéressante. Et puis cette histoire de ce vieux berger, il se passe quelque chose dans ce film. Voilà. Et il est très bien pour être accompagné, avec une valeur en plus, avec la présence de Max Keegan, qui est quelqu'un qui est très affable, qui aime bien parler de son travail, de ce qu'il fait. Et je pense que ça va être vraiment une rencontre intéressante.
0: Alors les dates,
1: on commence la tournée par le jeudi 24 septembre à Rodez, au CGR à Rodez, à 20h. Ensuite, le lendemain, le 25 septembre, c'est à la salle des fêtes de Taillac, en Aveyron, à 20h30. Là, c'est avec l'association Les IACA qui nous accompagne sur le projet Les Mondes et Multitudes, qui est une association de cinéma itinérant. Le 26 septembre, c'est au cinéma La Strada de Cazeville, à 20h30. Donc là aussi, c'est accompagné par la LPO Aveyron, par l'ADR, voilà. Je crois qu'il y aura Nature en Occitanie aussi. Donc le 28 septembre, là, on revient un peu plus dans le Tarn-et-Garonne. Donc c'est à 20h au CGR Le Paris, à Montauban. Là, on aura Tarn-et-Garonne Biodiversité qui sera présent pour accompagner la projection qui est un peu le référent nature du Tarn-et-Garonne. Le 29 septembre, ça sera Ciné-Lomagne, à Beaumont-de-Lomagne avec l'association Ciné-Lomagne à 20h30. Et la dernière projection, ce sera le 30 septembre à 20h au CGR Albi La Pérouse. Voilà, où là aussi il y aura LPO Tarn, il y aura aussi des gens de la conf. Enfin voilà, on est en train, en fait tout ça, ça c'est en train de se mettre en place et on est à chaque fois plus ou moins accompagné par, une association locale qui a compétence en matière de nature ou d'agriculture. Et moi, bien sûr, qui sera présent sur toutes les projections pour aider, appuyer, puisque je suis dans les deux, côté naturaliste, sur 40 ans de pratique, et notamment des suivis à l'époque, avant la réintroduction de l'ours dans les années 90 dans les Pyrénées centrales, et mon volet agriculture, puisque je suis aussi, avec ma compagne, installé comme éleveur en Aveyron, et il y a derrière toutes les problématiques qui peuvent être générées par le loup et d'autres espèces comme ça qui reviennent.
0: Donc, rendez-vous est pris pour cette tournée du Berger et des Ours en présence de Max Keegan, le réalisateur, et toujours donc avec le naturaliste Gilles Béchard qui a organisé cette grande tournée. Merci Gilles, à bientôt.
1: Merci, à bientôt.
0: Voilà, un entretien réalisé il y a quelques jours pour annoncer la tournée. Le film est programmé aujourd'hui à 18h au CGR Le Paris à Montauban. On revient sur le programme du jour. Donc Passion Baroque, 12e festival pour les 40 ans de l'orchestre. C'est à partir d'aujourd'hui et jusqu'au 11 octobre. Et puis le Cinéfest, c'est au Bikini, ça se passe les 9 et 10 octobre prochains. 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
4: La rue qui est à nous donne le coup d'envoi de la nouvelle saison du Rio Grande. Le concert a lieu ce soir à 21h à la salle émergence de Montauban.
5: Rejoindre l'autre rive.
4: La première partie est assurée par HYL. Cet artiste toulousain mélange rap, chanson, pop et électro avec des inspirations diverses.
6: Ma grand-mère me bat au bras de fer, vu mon état de fatigue, je finirai pas grand-père. 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
7: Un peu les années 90 qui m'a beaucoup bercé. Et en plus de ça, j'ai été dans mon parcours musical dans un groupe de funk. Donc je crois que j'aime bien mélanger ce groove vraiment old school avec le rap qui me ressemble. Et du coup il y a quelques morceaux et quand même ouais, on a quand même pas mal de morceaux comme ça avec mes deux musiciens sur scène où on aime bien faire danser les gens, on aime bien voilà, que ça transpire un peu, que ça danse, que ça soit coloré.
4: Après une tournée des festivals cet été, HYL prépare la sortie de son troisième EP La Vie en Jaune, prévu pour le 9 octobre. Joué ce soir en ouverture de La Rue qui est à nous, et l'occasion pour ce groupe en développement de présenter son nouveau projet.
7: C'est un rêve déjà de pouvoir en vivre, que les deux musiciens en vivent aussi, de faire ça avec des amis et ouais, voir le projet grandir. Moi j'ai l'impression qu'on est sur une petite pente inclinée et que ça ne cesse de grandir et de voir qu'il y a de plus en plus de gens qui se reconnaissent dans les textes, qui les écoutent, recevoir des messages, voir que ça plaît, voir que ça parle, et bien ça motive encore plus et moi de toute façon je peux pas me passer de ça.
4: Le concert d'HYL en première partie de La Rue qui est à nous, c'est ce soir à la salle émergence de Montauban. Ouverture des portes à 20h30 avec un espace buvette et restauration. Les billets sont à acheter en ligne sur le site du Rio Grande à 27€ ou sur place au prix de 30€.
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compte à rebours sur CFM, comme toutes les semaines, des histoires, des contes. La semaine dernière, on avait raconté des histoires de Nasreddin. Peut-être vous le connaissez si vous avez écouté l'émission. J'espère que vous le connaissez. C'est un comique qui a plus de 1000 ans. Et ce sont des histoires marrantes, mais qui font réfléchir aussi, paraît-il. Hein. Je ne sais pas si j'ai réussi à réfléchir, en tout cas j'ai rigolé. Et aujourd'hui, me direz-vous, eh bien aujourd'hui on change de registre. La semaine dernière, on a ri. Aujourd'hui, non, on ne va pas pleurer, non. On va trembler. Parce que je suis allé dénicher dans un livre des histoires japonaises autour de la peur. Les Japonais adorent se faire peur avec des histoires, d'ailleurs, qui sont merveilleusement poétiques. Mais en introduction, je me suis dit quand même, on ne peut pas commencer comme ça, il faudrait que j'ai quelques nouvelles. Alors oui, je le sais, les nouvelles ne sont pas bonnes en ce moment. C'est difficile d'avoir des bonnes nouvelles, surtout que on a quand même qui nous dirige. Eh bien, des docteurs Knock qui veulent nous soigner. Alors on n'est pas aidé. Mais, j'ai fouillé et j'ai trouvé un certain nombre d'histoires. Alors là, ce sont des courtes histoires autour du Covid qui font rire, comme celle-là, Covid. Elle cache le PQ, il la frappe. Bon, vous allez me dire, c'est pas très marrant, hein, non. Non, mais enfin, c'est un jeune Californien, en fait, qui a été arrêté pour avoir frappé sa mère, parce que sa mère trouvait que c'était trop de PQ qu'il utilisait alors qu'on était en confinement et qu'on risquait d'en manquer. Et elle le cachait. Et lui, ben, il avait juste une feuille par jour. Bref, des disputes autour du PQ. Une autre. Elle promène sa tortue sans attestation. 400 euros d'amende. Et puis, j'ai trouvé ça à Malaisie. Malaise à Malaisie. Un fantôme oblige les habitants à rester confinés. Et puis quelques jours, un spectre blanc aux longs cheveux hante un village du nord-est de la Malaisie, effrayant les habitants superstitieux pour qu'ils restent chez eux et respectent le confinement destiné à l'épidémie de coronavirus. Ce fantôme, entre guillemets, est Mohamed Ourabil, un habitant du village de Kemaman qui a eu l'idée de revêtir une longue tunique blanche, un masque et une perruque pour effectuer des rondes nocturnes. « Je regardais les infos, dit-il, et comme je voyais que de plus en plus de gens mouraient, j'ai décidé de faire peur aux habitants. » Et cette initiative s'est avérée efficace, parce que c'est un pays où les croyances, dit-on, dans les êtres surnaturels restent fortes. On va voir, c'est un peu pareil au Japon, et notamment dans les régions les plus rurales. Et les habitants du village expliquent que quand les jeunes voient le fantôme parcourir les rues, ils courent comme des fous pour entrer dans leur maison. Alors voilà ce que je me suis dit. Là c'est une bonne idée quand même, ça. Pourquoi plutôt que des gendarmes qui nous verbalisent, ce qui est quand même vraiment désespérant à la longue, on n'a pas des fantômes qui nous font peur. Et en poursuivant cette idée-là, je me suis dit, mais moi aussi, je vais participer au maintien du confinement. Moi aussi, enfin, parce que jusqu'à présent, j'ai toujours été, vous avez sans doute remarqué, plutôt une espèce de... Non, je dirais pas négationniste, parce que ça a des connotations dangereuses, mais une espèce de rassuriste qui considère que toute cette affaire est bien exagérée. Eh bien, maintenant, j'y participe. Je vais vous faire peur. Et je vais vous faire tellement peur que vous ne sortirez plus une fois la nuit tombée. Ainsi, le couvre-feu sera respecté. J'espère que le ministère de la Santé me félicitera. Mais avant de commencer, ces histoires qui font peur que je vais raconter maintenant viennent du Japon. Et vous savez, au Japon, il y a quand même
toute une, on va dire une faune, oui on appelle ça une faune, d'êtres fantastiques, de monstres, sans parler des revenants aussi, des fantômes, des gens disparus, enfin bref, il y a tout un monde. D'ailleurs, je dis au Japon, mais je pourrais dire que c'est dans tous les pays comme ça, hein, sauf qu'il y a des pays où on l'a un peu oublié, hein. Ici, nos korrigans, nos draks, nos rapatous, nos fatsilières, toutes ces bestioles-là, on les a un peu oubliées. Au Japon, c'est assez prégnant encore. Ceci dit, cette histoire se passe à l'époque dite d'Edo. Je ne sais pas si vous connaissez l'histoire du Japon, mais sans doute vous savez que Tokyo, avant s'appelait Edo, hein, elle avait été choisie comme capitale par les shoguns Tokugawa, c'est-à-dire à partir de 1603 jusqu'à 1868. Donc c'est une histoire qui se passe il y a longtemps. Vous êtes d'accord? Oui, il y a au moins 400 ans, quelque chose comme ça. Ensuite, deuxième chose qu'il faut savoir, c'est que au Japon, on adore les contes, on adore les histoires. C'est là-bas que je devrais aller pour faire mon métier. Malheureusement, je ne parle pas le japonais. Et on aime beaucoup notamment les kaidan. Ce sont littéralement les histoires de l'étrange et du mystérieux. Ce sont des contes populaires qui sont en grand nombre et qui sont très appréciés parce qu'elles font frissonner. Quelques précisions encore que je dois vous donner. Elles font frissonner comment? En montrant d'une part ce qu'on appelle des oni, hein, qui viennent de ones cachées. Ce sont des êtres en métamorphose. C'est en fait des âmes de défunts qui reviennent un peu avec une nature quelque peu démoniaque, hein. Donc il s'agit de d'êtres qui sont assez craints par les habitants. On craint aussi les yokai, qui sont non pas des revenants, eux, mais des monstres étranges. Ils ne sont pas vraiment des fantômes, mais ils aiment quand même, c'est un peu comme ici, n'aura pas tout ça, ils aiment nuire aux hommes, leur faire des blagues, enfin, souvent un peu douloureuses. Et là, il y a des démons humanoïdes, des animaux, même des plantes et des objets qui deviennent des yokai pour embêter les gens, principalement la nuit, bien sûr. Et alors, des yokai, il y en a plein. Il y a par exemple le Futakushi, qui est très connu. Futakushi Ona, c'est la femme à deux bouches. Je vous en parlerai tout à l'heure. Il y en a plein, ils ont tous des noms. Et il y a régulièrement ce qu'on appelle des processions démoniaques nocturnes. Peut-être que vous l'ignoriez, hein, en général, tout le monde dort à cette heure-là, mais il y a des processions démoniaques nocturnes. Ce sont en fait des manifestations clandestines d'êtres surnaturels. Les ténèbres étant leur lieu de prédilection, ces êtres surnaturels malfaisants sortent la nuit. Et seulement certaines nuits. Hein. Il y a des dates nocturnes précises. C'est les dates que l'on appelle en japonais, 100 démons vont dans la nuit. Il y en a 5 ou 6 dans l'année. Ah non, là, il marque une trentaine, vous voyez, il y en a beaucoup. Et à ce moment-là, il y a un interdit qui est promulgué par le bureau du yin et du yang qui interdit de sortir parce qu'il y a des processions démoniaques. Vous voyez donc, on est dans un monde très particulier. Et donc, on va partir à l'époque Edo, donc il y a 400 ans, à une époque où un divertissement très apprécié est le Yakumonogatari Kaidan Kai. Eh oui, c'est un jeu. Ça s'appelle le cercle des 100 contes mystérieux. On raconte 100 contes mystérieux, 100 kaidan, et à la fin, eh bien sûr, un esprit apparaît. Il arrive.

Ao Andon, le spectre à la lanterne bleue. Cette nuit-là, dans la demeure d'un magistrat de la capitale à Edo, 100 personnes étaient réunies autour de 100 bougies allumées pour jouer au fameux jeu du Yaku Monogatari Kaidankai, le cercle des 100 contes mystérieux. C'est un divertissement très populaire en cette fin de l'époque d'Edo, qui n'avait d'autre but que d'appeler des esprits à se manifester à l'aide d'histoires surnaturelles. À la nuit tombée, le jeu avait donc commencé. Chaque joueur racontant à tour de rôle un kaidan, un conte étrange ou terrifiant. Puis, après avoir juré que c'était la pure vérité, soufflait la bougie allumée devant lui. Ainsi, de conte en conte raconté et de bougie en bougie soufflé, dans la vaste salle, des ombres de plus en plus épaisses s'étaient peu à peu accumulées. Si bien qu'au 95e conte, l'assistance, plongée dans l'obscurité, n'était plus éclairée que par les lueurs incertaines des 5 dernières bougies encore allumées. Le conteur suivant, au visage d'une pâleur lunaire, tint à s'excuser de ne pas avoir le talent de ses prédécesseurs, mais face à l'assistance tendue et crispée, il se hâta de commencer. « Voici l'histoire, dit-il, voici l'histoire de deux marchands, l'un d'étoffe, l'autre d'huile, qui vinrent à Edo, à la capitale, à quelques jours d'intervalle pour affaires. Le premier fut le marchand d'étoffe. Il échoua dans ses négociations à la capitale. Il n'avait pas d'argent, il n'avait rien gagné, alors il prit le parti de regagner sa province au plus vite. Et afin d'économiser l'auberge, eh bien ma foi, il décida de passer la nuit dans une maison abandonnée des bords du chemin. Pourquoi ne pas avoir demandé plutôt asile dans un temple, me direz-vous? En fait, il ne décida rien du tout. Cette maison se trouva sur sa route quand il n'eut plus la force de faire un pas alors que l'orage menaçait. Bien que délabrée, cette masure lui offrait au moins un toit pour la nuit à l'abri de la pluie et une pièce qui avait conservé ses cloisons coulissantes au papier déchiré. Cloison que l'on appelle en japonais des shoji. Il débarrassa un coin du plancher de ses crottes de rats et de sa poussière et s'étendit sur une vieille natte découverte dans un coin. Il prit son ballot d'étoffe pour oreiller, son manteau pour couverture et ivre de fatigue sur le champ.

milieu de la nuit, avec l'étrange sensation d'être épié. Dehors, c'était l'orage. La nuit noire était zébrée d'éclairs qui éclaboussaient la pièce d'une blancheur fulgurante. On devait approcher de l'heure du bœuf. Alors l'heure du bœuf, c'est très tardif, c'est entre minuit et 3 heures du matin. La pluie crépitait sur la toiture défoncée et s'égouttait à travers la maison, pas feutrée. En alerte, il se redressa, scruta l'obscurité. Un nouvel éclair illumina la pièce et là, sur le chaugis, sur la cloisonne de papier, en face de lui, il fit briller quelque chose. Cela ressemblait à des pierres rondes et brillantes, cerclées de blanc. Non, ce n'étaient pas des pierres. C'était des yeux, et encore des yeux, partout des yeux. D'innombrables paires d'yeux qui, à travers le papier déchiré des cloisons, brillaient dans la nuit et ardemment le regardaient. Ce ne pouvait être, pensa-t-il affolé, que le yokai appelé Moku-Mokuren. Des yeux. Retombant sur sa couche, il se couvrit la tête de son manteau pour ne plus les voir, pour ne plus être vu pendant que le tonnerre explosait, que la pluie à flots ruisselait. Incapable de bouger, souhaitant se faire invisible, il resta ainsi une éternité jusqu'à ce que fatigue et émotion aidant à son insu, le sommeil le prit et l'emporta. Quand il s'éveilla, c'était toujours la nuit. Là, il se frotta les yeux, là où d'ordinaire étaient ses yeux. Ses yeux, il ne les avait plus dans ses orbites. Épouvanté, il se mit à les chercher à tâtons sur le croisillon des chaugis parmi les centaines de paires d'yeux qu'il avait vus la nuit précédente. Mais le beau chercher, ses doigts ne rencontrèrent que vide et poussière. À quelque temps de là, un marchand qui allait à Edo vendre son huile s'arrêta un jour en fin d'après-midi dans la même maison abandonnée. Avec l'intention d'y faire un somme, non pas d'y passer la nuit, juste une sieste. Pourtant, le sommeil le prit et l'amena jusqu'à l'heure du bœuf, où il s'éveilla soudain avec la désagréable sensation d'être observé. S'étant redressé, à la clarté de la lune, sur chaque croisillon des chaugis, à travers le papier déchiré, il aperçut des yeux, encore des yeux, partout des yeux, des centaines de paires d'yeux rivés sur lui. « Qu'est-ce que vous avez à me dévisager ainsi ?» leur cria-t-il sans se démonter. Et comme les yeux impassibles continuaient de le fixer sans ciller, le marchand d'huile, énervé, se leva, alla les décrocher un à un, les mit patiemment dans sa besace jusqu'au dernier, puis prenant le chemin d'Edo, il s'en fut vendre ses centaines de paires d'yeux à un médecin qui lui en donna un excellent prix. Et le conteur au pâle visage de conclure. Ce que je viens de vous raconter est la pure vérité. Et il souffla sa bouchée. C'était sans doute l'ancienne demeure d'un joueur de go, dit la voix distinguée du maître de maison, le magistrat. Chacun sait bien sûr que dans le joueur de go, les pions sont appelés des yeux. Et de rire parmi les conteurs, ceux qui savaient cela. 4 bougies restaient encore allumées. Le conteur qui prit la suite était une toute jeune femme au trait si délicat qu'à la lueur incertaine des bougies, il paraissait seulement esquissé. Et l'assistance, en majorité masculine de pensée, la suite était une toute jeune femme au trait si délicat qu'à la lueur incertaine des bougies, il paraissait seulement esquissé. Et l'assistance

0: un soir, elle s'en vint frapper à la porte d'un honnête tonnelier qui vivait seul dans le village de la montagne Maeyama. Est-ce bien ici que demeure un tonnelier qui souhaiterait avoir une femme qui ne mange rien ? Demanda-t-elle. De surprise, le tonnelier eut un haut le cœur. Comment diable pouvait-elle savoir que la veille, alors qu'il était en train de pisser, il avait émis ce désir secret ? Prenez-moi chez vous, vous ne le regretterez pas, dit-elle. Ils se mirent à parlementer. Plus il refusait, plus elle insistait. Impossible qu'elle s'en aille. Devant tant d'acharnement de la part d'une jeune femme qui, somme toute, n'était pas déplaisante, il finit par capituler et, n'ayant point de famille, par l'épouser. Et la vie continua. De travailler, elle n'arrêtait pas. L'avant récurrent, cuisinant, avec la curieuse manie de parler toute seule, de pousser même des cris, mais sans jamais avaler la moindre nourriture. Alors, pourquoi le riz et la viande marinée dans les jarres ont-ils si vite et autant diminué, se dit un jour le tonnelier. Cette question, ne cessant de le tarauder, désireux d'en avoir le cœur net, un matin qu'elle le croyait parti cercler ses tonneaux, il monta au grenier pour l'observer à travers les planches disjointes du plancher.
1: « Tâche de te dépêcher, abruti !»
0: cria une voix inconnue. « Un peu de patience, s'il vous plaît !» répondit d'une voix humble son épouse. « À qui donc parlait-elle ? Il ne voyait personne. » Et avec quelle célérité elle s'activait. En un rien de temps, le riz fut mis à cuire dans le grand chaudron, puis la viande qui était marinée dans le miso fut mise à griller. Une appétissante odeur se répandit bientôt. « Est-ce le repas qu'elle me prépare ?» se demanda perplexe le tonnelier.
1: « Alors, ça vient, crétine, j'ai faim !» cria de nouveau la voix.
0: Qui donc, au demeurant bien mal embouché, était invité en son absence. Sa femme semblait seule. « C'est prêt !» dit celle-ci en dénouant d'un geste preste sa coiffure. Puis là, sous les yeux du tonnelier sidéré, elle écarta à deux mains sa chevelure et dégagea au sommet de son crâne une seconde bouche. Aux lèvres grimaçantes, hérissées de dents et pourvues d'une langue en train de glapir d'horribles menaces.
1: « Sombriotte, tu as mis un temps, gare à toi !»
0: cria encore la voix qui sortait de cette bouche énorme.
2: « Voilà, voilà !» dit sa femme d'un ton apaisant.
0: Et elle se mit à nourrir cette seconde bouche qu'elle avait au sommet du crâne, comme un bébé. Si grand était l'appétit de cette bouche que riz, viande marinée, le tout versé à grandes louchées, fut prestement englouti. Après quoi, elle se recoiffa comme à l'accoutumée, retrouvant son apparence de bonne ménagère et de bonne épouse.
2: De quel monstre effroyable ai-je hérité ? Pensa le tonnelier atterré, cherchant désespérément par quel moyen s'en débarrasser.
0: Le soir venu, il fit semblant de rentrer du travail et lui mit en main le marché. « Écoute-moi, tout compte fait, bien que tu ne manges rien, nous ne sommes pas faits, toi et moi, pour vivre ensemble. Séparons-nous. En échange, je suis prêt à t'offrir ce que tu désires. » « Si tu m'offres un grand baquet, cela fera l'affaire, dit-elle. »«
2: Soit, dit le tonnelier, soulagé de s'en tirer à si bon compte. C'était un homme paisible et sans malice. Comme il lui apportait le grand baquet terminé, son épouse s'arrangea pour le faire tomber dedans et douée d'une force peu commune, cala le baquet avec le tonnelier sur sa tête et prit le chemin de la montagne. » Le tonnelier, prisonnier du baquet, essaya bien de sauter, mais le baquet était trop profond. Il en avait fait un très grand, ses bras étaient trop courts, impossible de...

commencé à gripper au rebord. Pourtant, lorsque Futa Kushi, qui est le nom de la femme à deux bouches, s'engagea sur le sentier de la montagne bordée d'arbres, le tonnelier entrevit enfin le moyen de s'échapper. Au moment où elle s'arrêtait, histoire de souffler un peu, debout sous un grand arbre, le tonnelier en profita pour saisir les branches basses à sa portée, s'y agripper, se hisser hors du baquet et filer. Mais la femme à deux bouches, après quelques pas, ne fut pas longue à éventer la ruse et à bondir derrière lui. Au moment où elle allait le rattraper, il s'enfonça jusqu'à disparaître dans un champ touffu d'iris et d'armoise. Elle s'y engouffra aussi à sa poursuite. Et c'est alors, tant mieux pour lui et tant pis pour elle, qu'une feuille d'iris pénétra dans son œil droit, tandis qu'une tige d'armoise lui lacérait l'œil gauche. Aveugle et titubante, hurlant par ses deux bouches à la fois, elle bondit en avant, folle de douleur et de rage, trébucha et bascula au fond d'un ravin dans un torrent tumultueux qui l'emporta. Cela se passait le 5 de la 5e lune. C'est pourquoi ce jour est le jour de la fête des garçons. Ce jour-là, selon la coutume, on dépose sur les toits des maisons des feuilles d'iris et des tiges d'armoise. On prend aussi des bains où feuilles d'iris et tiges d'armoise ont macéré. Inutile maintenant de vous expliquer pourquoi. Là-dessus, avec autorité, la conteuse souffla la 4e bougie devant elle dans un silence religieux. 3 bougies restaient encore allumées. Le conteur suivant, somptueusement vêtu, au visage de porcelaine et au port altier, ressemblait à une grande marionnette d'aristocrate, tout droit sortie du théâtre Joruri.

0: Moi de vous raconter, dit-il, ce qu'il arriva à un certain samouraï la nuit de l'interdit du Yaki Yagyo. Alors, comme j'en ai parlé tout à l'heure, le Yaki Yagyo, c'est 100 démons vont dans la nuit. Ce sont des nuits où il y a des processeurs démoniaques, on ne doit pas sortir. Or, ce samouraï, campagnard, nommé depuis peu à la capitale, n'avait jamais eu l'occasion jusqu'ici d'observer l'interdit du jour de la noctambulation, ni même d'en entendre parler. Il ignorait tout des oni, les fantômes innombrables, et les yokai monstrueux et variés qui cette nuit-là déambulaient bruyamment dans les rues de la ville avec des lanternes et se saisissaient de tout imprudent leur tombant sous la main. Sitôt attrapé, sitôt dévoré. Il n'avait donc aucune idée des moyens, prières, incantations, formules magiques qui permettent de s'en protéger si par malheur on croisait leur chemin. Comme par exemple le chant, censé tromper ses oni en simulant l'ivresse ou encore protection bien plus efficace. La formule ésotérique sanscrite ainsi abrégée, Bucho Soncho Dharani. Ayant le pouvoir de rendre insaisissable celui qui l'a prononcé ou qui l'a porté. Ce jeune samouraï, donc, depuis son arrivée à Kyoto, avait noué relation avec une fille en service dans une excellente maison et la rencontrait à chaque fois qu'il le pouvait. Il lui suffisait de transmettre le message suivant « Pourrais-je rencontrer cette personne cette nuit à leur entremetteuse attitrée ?» La demoiselle, éprise du samouraï, oublia-t-elle l'interdit ? Ou choisit-elle d'en faire fi ? Toujours est-il que les jeunes gens, n'ayant trouvé ce soir-là nulle place où se tenir, et pour cause, s'installèrent sur une estrade de l'avenue Ishijo, d'ordinaire utilisée pour assister à des défilés, dont ils fermèrent les volets pour s'étendre ensemble, à l'aise et s'isoler. Point n'est utile d'insister, dit le conteur en souriant. Puis, redevenant sérieux, l'heure du rat était déjà bien avancée. Quand soudain, le vent se leva en bourrasque et la pluie se mit à tomber en rafale, réveillant les amoureux. Quelqu'un passa alors dans l'avenue avec un curieux bruit de sabots en proclamant d'une voix sépulcrale « Toutes les formations sont impermanentes. Elles ont pour la loi la vie et la mort. » Que leur production s'arrête, leur cessation fait le bonheur. C'était là, dit-on, les dernières paroles attribuées au Bouddha sur son lit de mort. Le jeune samouraï et sa compagne le savaient-ils ? Quoi qu'il en soit, cela ne manqua pas de les impressionner au fond de leur estrade. Le jeune homme, curieux de savoir qui chantait si lugubrement, entrouvant à demi le volet, regarda dehors ce qui se passait. Qui le fit soudain rabattre et raccrocher le volet, le foie révulsé, le cœur égaré et incapable de prononcer une parole. Mais il n'avait pas plutôt refermé les treillis de bois que ceux-ci volaient en éclats et qu'un gigantesque démon passait sa tête de cheval à l'intérieur, roulant vers le jeune samouraï qui s'était saisi de son sabre des yeux incandescents, tandis que la fille criait et qu'une odeur puissamment nauséabonde se répandait. Il eut un moment d'épouvante absolue. Tu m'as bien vu, hein, tu m'as bien vu, hennit la monstrueuse tête chevaline avec un rictus menaçant et lançant des flots de bave. Le jeune samouraï, armé de son sabre, se tenait devant la jeune femme et pleurait, prêt à frapper. Regarde-moi bien, le défia encore le colossal démon à tête de cheval. Après quoi, il se retira, rejoignit la foule innombrable des brutes infernales aux formes monstrueuses et variées qui avaient envahi Kyoto, portant des lanternes et psalmodiant les oni eux-mêmes, voyant que c'est ici la capitale, dépouillant pour la nuit, manteaux de paille et chapeaux tressés vont se montrer aux gens. Comprenant, désormais, ce que signifiait le Yaki Yagyo, sans démons vont à la nuit, et estimant s'en être bien tiré, le samouraï, depuis cette époque, dit-on, n'abrita plus jamais ses amours sur l'estrade de l'avenue Ichijo. Là-dessus, le conteur se penchant avec noblesse souffla devant lui la troisième bougie. Deux bougies restaient encore allumées. Je ne mettrai pas votre patience à l'épreuve et vous raconterai une histoire très courte, vu que ce n'est que l'avant-dernière, dit d'un ton plein de sagacité le conteur suivant qui faisait partie du conseil des anciens du Shogun.
1: Moi, ah non, non, non, avec Yuri.
0: Oh. Sur le mont Owada, pris du mont Fuji, envahi déjà par les vapeurs vespérales, un bûcheron était en train de scier l'arbre qu'il venait d'abattre. Soudain, un craquement étrange se fit entendre et là, il sursauta devant l'apparition d'Omoï. Omoï, c'est celui qui lit dans les pensées. On pouvait s'attendre à tout sur la montagne quand le soir tombait. Sassi lui en tomba des mains. Omoï, l'esprit, avec son énorme tête, était là devant lui et lui disait « Ah, je t'ai effrayé, hein ? Dans la montagne, tout peut arriver. » Même de rencontrer Omoï, pas vrai? Le démon qui lit dans les pensées s'assit sans façon. Un air narquois accroché sur sa face énorme. Voilà un pauvre air qui allait le défatiguer de tous ses épuisants lettrés, dont d'ailleurs il n'avait fait qu'une bouchée. Le bûcheron s'était mis à trembler. Il devait s'enfuir au plus vite s'il ne voulait pas être dévoré. Omoï darda sur lui ses gros yeux d'escargot d'une tristesse et d'une profondeur incommensurable. Tu es en train de dire que tu dois t'enfuir avant d'être dévoré, n'est-ce pas? Il avait espéré se distraire un peu. Ces hommes des bois avaient parfois dans leur tête des idées originales, poétiques, qui le surprenaient. Aujourd'hui, vraisemblablement, ce paysan mort de peur ne lui apprendrait rien. Il poussa un soupir qui ébouriffa le feuillage de l'arbre abattu à ses pieds. Une terreur sans nom lui donnant des ailes, le bûcheron, se mit à marcher et à courir, à courir, à courir pour s'échapper, à s'en faire éclater le cœur. Le kami, offensé de l'arbre qu'il venait d'abattre, se vengeait, c'était certain, c'est lui qui avait envoyé Omoï. Mais Omoï se mit à crier, « Oh là, tu penses courir ainsi au-delà de tes forces pour échapper au châtiment de l'esprit de l'arbre, n'est-ce pas ?» Alors le bûcheron réalisa qu'il était inutile de lutter. Il s'arrêta et revint vers son arbre. Et ma foi, il reprit sa besogne, courbant sous le poids d'une résignation ancestrale. Alors, tu acceptes ton sort, dit Omoï. Comme toutes les générations de ton espèce avant toi, tu fais bien. Tandis que le bûcheron s'attendait à tout instant à être dévoré, s'assit dans le tronc de l'arbre, allait et venait. À le voir ainsi s'exprimer en vain jusqu'au dernier instant, c'était bien les hommes, de curieux animaux en somme. Omoï éclata d'un rire sinistre qui n'en finissait pas. C'est alors que la scie, rencontrant un nœud du bois, dérapa. Un coupeau, en sautant, vint se loger dans le gosier grand ouvert d'Omoï, qui se mit, nonobstant, à suffoquer, tousser, cracher, à faire frissonner la forêt, et finalement se retira en maugréant. Ce que l'on ne pense pas est parfois bien plus terrible que ce que l'on pense. C'est ainsi que pour avoir appris ce jour-là quelque chose, au moins il laissa le bûcheron continuer tranquillement de scier son arbre. Voilà, promesse tenue, dit en souriant finement le vénérable conteur. Il souffla la deuxième bougie dont la fumée flotta un instant devant son visage. Il ne restait plus maintenant qu'une seule et dernière bougie allumée. C'est donc à moi qu'incombe la charge de conclure. Rassurez-vous, je serai bref, dit dans l'ombre une belle voix grave dont on devinait à peine le visage. Quand l'hiver est encore là, mais que le printemps approche, lorsque la lune se voile sous la laine humide du vent, que des ombres longues et vaporeuses se faufilent entre les arbres, c'est par de telles nuits, dit-on, qu'apparaît aux abords du temple Horon, Uki, Okuri, Shoshin, la lanterne qui raccompagne. Cette nuit-là, titubant et chantant, aller et reculer, avancer encore et reculer encore aux abords du temple Horon, justement, un jeune seigneur qui s'en revenait, tout glorieux et pharaon du quartier des plaisirs. Derrière lui, son serviteur inquiet ne cessait de se détourner et de regarder de tous côtés. Entre ses dents, il maudissait l'ivresse qui faisait s'attarder et batifoler son maître en ces lieux sinistres. Là-bas, au quartier réservé, n'avait-il pas eu son content ? Comme il regrettait de ne pouvoir lamper une bonne rasade de chourbou, plus fort que le saké, bon pour les riches, histoire de se donner le courage d'empoigner son maître par le bras et de l'obliger à décamper d'ici au plus vite. Il tressaillit soudain. Non loin, devant eux, quelqu'un marchait silencieusement qu'il ne pouvait distinguer dans l'obscurité. Il voyait juste se balancer au bout de son bras invisible sa lanterne. D'avoir de la compagnie le rassurait un peu. Son maître l'avait vu lui aussi, et qui, d'un pas mal assuré, semblait fort désireux de rejoindre l'inconnu. Pardon, l'inconnu, eux. Car en s'approchant, le jeune seigneur vit que c'était une gracieuse jeune femme. À sa mise élégante, sans doute la suivante d'une riche famille des environs. « Donc allez-vous, mademoiselle ?» demanda-t-il galamment. « Oh, pas très loin, » dit-elle. Et ils continuèrent d'avancer en échangeant quelques mots. Le seigneur, toujours badin, comme à son habitude, jusqu'à ce que le serviteur reconnaisse dans l'ombre leur maison au bout du chemin. « Quoi ? Déjà ? Vous êtes presque arrivé. Je vous laisse à présent, » dit-elle. Maître et serviteur s'arrêtèrent devant leur maison et la regardèrent s'éloigner. La jeune femme et sa lanterne paraissaient flotter dans la nuit. Elle fit encore quelques pas, puis, comme une brume sous leurs yeux effarés, elle s'évapora doucement.

l'inquisiteur se tut. L'assistant se fixait maintenant devant lui la flamme vacillante de la centième et dernière bouchée. Il se pencha et l'obscurité fut. Dans le silence tendu à l'extrême, elle s'abattit sur les compteurs comme un couvercle. C'était le moment où de ces 100 histoires surnaturelles qui patiemment lui avaient ouvert jusqu'à eux le chemin, c'était le moment où dans le noir le plus complet, précédé d'une lueur azur, l'esprit était censé apparaître avec sa tête cornue, ses longs cheveux noirs épars sur son blanc kimono. L'esprit que tous attendaient maintenant avec un frisson. Qui donc? Mais Ao Andon, bien sûr. Le spectre à la lanterne bleue. Ao Andon, qui, au jeu du Yakumonogatari Kanaikai, apparaît quand la dernière bougie s'éteint.

voilà notre nuit, particulière avec des histoires. Alors, on n'a pas eu les 100 histoires là. Cette nuit s'appelle Yaku Monogatari Kaidankai. Vous pouvez pratiquer ce jeu, ce n'est qu'un jeu, c'est un divertissement. On peut bien sûr réunir 100 personnes, mais actuellement, avec le confinement, c'est pas souhaitable. Mais on peut faire ça à une vingtaine de personnes. Et ma foi, essayez, on ne sait jamais hein, ce qui peut se passer. En tout cas, j'espère que ces histoires vous auront fait suffisamment peur pour que vous soyez définitivement dégoûté d'aller traîner dehors par les nuits qui vont venir, puisqu'on est en couvre-feu, vous le saviez peut-être. Et alors, ben voilà, l'histoire est le même, les histoires elles-mêmes sont issues d'un livre qui s'appelle « Contes d'une grand-mère japonaise réunie et racontée par Evelyne Ferré » aux éditions Philippe Piquier. Quant à la musique, alors je m'excuse une fois de plus pour ces musiques japonaises, ce sont des très bonnes musiques bien sûr, mais ce sont toujours les mêmes que j'utilise depuis déjà un moment parce que j'ai pas beaucoup de disques de musique japonaise. Vous avez sûrement reconnu la merveilleuse flûte de Shōzan Tanabe, le koto magnifique aussi, et puis toutes les autres musiques de tous ces japonais. Alors c'est promis, hein. La prochaine fois que je fais des histoires japonaises, je tâcherai de trouver d'autres musiques. Mais à ce moment-là, je peux faire un petit appel qui consiste à vous dire « Envoyez-moi des musiques japonaises, même coréennes ou chinoises, en tout cas des musiques de tous les pays. On en a besoin, un compte à rebours pour nos histoires. » Et j'ai l'impression que c'est fini. Bon, j'entends pas le générique qui démarre, mais c'est pas grave. Ah, si, le voilà qui vient nous soutenir dans notre dernière ligne droite. Et oui, l'émission est finie pour aujourd'hui. Donc, je vous ai tout dit, je crois, sur ces histoires japonaises et ces musiques. Mais si vous voulez en savoir plus, comme toujours, vous pourrez aller regarder sur le site dans quelques semaines, on va dire, parce qu'on a du retard. Ce sera mis à jour et vous aurez toutes les références. Et bien, que puis-je vous dire d'autre? Ben, il fait beau, profitez-en pour sortir, hein, quand même. Mais cette nuit, restez abrité, ce sera plus prudent. Voilà. C'était Compte à rebours, Marco. Je vous dis à la semaine prochaine. Ciao.

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1: Bonjour tout le monde, il est 14h tout rond sur CFM Radio. On ne vous parlera pas météo cet après-midi, on ne vous parlera pas climat social ni politique. On va rester léger dans nos infos locales avec des coups de projecteur sur un festival de l'imaginaire avec des jeux de rôle grandeur nature ce week-end en Tarn-et-Garonne à Nègrepelisse. On vous parlera musique aussi dans cette prochaine heure avec l'ouverture du Rio Grande ce soir à la nouvelle salle Émergence de Montauban avec les concerts de La Ruquette à nous et Il. Ça, ce sera dans un gros quart d'heure. Et de la musique, on en entendra beaucoup, à commencer tout de suite par Daisy, comme toi.

0: One Republic, Pay That Troll sur CFM Radio. Vous aviez Michael Jackson juste avant. Vous aurez pour la suite Travis ou Malo. La requête à nous aussi. En concert ce soir à Montauban pour célébrer la nouvelle salle émergence avec le Rio Grande. C'est notre prochain coup de projecteur dans 10 minutes. Ne bougez pas.
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0: Jeff Beck, on reste en musique sur CFM avec la requête à nous et il, c'est un concert ce soir à Montauban que nous propose tout de suite Juliette de la rédaction CFM Montauban.
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0: 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La requête à nous donne le coup d'envoi de la nouvelle saison du Rio Grande. Le concert a lieu ce soir à 21h à la salle émergence de Montauban.
2: Rejoindre l'autre rive.
0: La première partie est assurée par HYL. Cet artiste toulousain mélange rap, chanson, pop et électro avec des inspirations diverses.
3: Ma grand-mère me bat au bras de fer, vu mon état de fatigue, je finirai pas grand-père. 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
4: Un peu des années 90 qui m'a beaucoup bercé. Et en plus de ça, j'ai été dans mon parcours musical dans un groupe de funk. Donc je crois que j'aime bien mélanger ce groove vraiment old school avec le rap qui me ressemble. Et du coup il y a quelques morceaux et quand même ouais on a quand même pas mal de morceaux comme ça avec mes deux musiciens sur scène où on aime bien faire danser les gens, on aime bien voilà que ça transpire un peu, que ça danse, que ça soit coloré.
0: Après une tournée des festivals cet été, HYL prépare la sortie de son troisième EP, La Vie en Jaune, prévu pour le 9 octobre. Joué ce soir en ouverture de La Rue qui est à nous, et l'occasion pour ce groupe en développement de présenter son nouveau projet.
4: C'est un rêve déjà de pouvoir en vivre, que les deux musiciens en vivent aussi, de faire ça avec des amis, et ouais, voir le projet grandir. Moi j'ai l'impression qu'on est sur une petite pente inclinée et que ça ne cesse de grandir, et de voir qu'il y a de plus en plus de gens qui se reconnaissent dans les textes, qui les écoutent, recevoir des messages, voir que ça plaît, voir que ça parle, et bien ça motive encore plus, et moi de toute façon je peux pas me passer de ça.
0: Le concert d'HYL en première partie de La Rue qui est à nous, c'est ce soir à la salle émergence de Montauban, ouverture des portes à 20h30 avec un espace buvette et restauration. Les billets sont à acheter en ligne sur le site du Rio Grande à 27€ ou sur place au prix de 30€.
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5: Et alors attention parce qu'on vient de l'apprendre, mais le concert de ce soir avec La Rue qui est à nous est malheureusement annulé. Il est reporté au mois de décembre. On vous invitera au mois de décembre aussi. L'après-midi se poursuit avec Beck, Sam Sauvage et vous retrouvez Lisa dans quelques minutes.

0: De Durand sur CFM Radio. Ce sera pas ordinaire, extraordinaire, le festival Terra Mimbusia, le festival dont vous êtes le héros. Festival autour de l'imaginaire avec des animations, des jeux d'énigmes, des quêtes grandeur nature, des marchés, des diplômes de sorcellerie à y passer. Le festival Mimble, le festival de l'association Mimble Mimbus, c'est notre prochain coup de projecteur sur CFM avec entre-temps Bernard Lavillier ou tout de suite Max Frost.
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0: Alias Bernard Lavilliers, on vous fait voyager sur CFM Radio. On vous amène avec nous à Nègrepelisse, en Tarn-et-Garonne. Dans notre prochain coup de projecteur, dans un peu plus de 5 minutes, on fait voyager aussi dans votre tête pour le Festival de l'Imaginaire qui tiendra donc dans ce château, le château de Nègrepelisse, qui mérite amplement le détour puisque les architectes qui l'ont rénové ont reçu le prix Pritzker pour l'ensemble de leurs travaux. Prix Pritzker, c'est l'équivalent du prix Nobel de l'architecture en gros. Ça mérite le détour, le Festival de l'Imaginaire de l'association Mimble Mimbus, Terra Mimbusia, dans notre prochain coup de projecteur, après David Bowie et après ça.
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1: Pour plonger dans des univers féeriques et fantastiques, grandeur nature, le festival Terra Mimbusia, le festival dont vous êtes le héros, revient à Nègrepelisse ce week-end. Marché de créateurs et d'illustrateurs, animation gratuite, sport étrange, examen de sorcellerie et ateliers créatifs et surtout des quêtes grandeur nature effrayantes que nous présente Amandine Lavigne pour l'association Mimble Mimbus.
2: Des histoires effrayantes, mais pas que, puisque du coup quand même c'est accessible aux familles et le but c'est que tout le monde puisse s'amuser et y trouver son compte. Donc on a effectivement la partie marché avec des artisans, des créateurs, des auteurs et plein d'autres choses. On a aussi des petites activités, des choses, des animations qui peuvent être faites tout au long de la journée. Et puis après il y a ce que nous on appelle notre jeu de rôle grandeur nature avec différentes quêtes. Puisqu'en fait, on a sur les deux jours des choses qui se passent et qui se suivent et qui créent toute une histoire dans l'univers qui a été créé pour Terra Mimbusia. Et effectivement, pour la soirée, en général, il y a toujours un petit dénouement avec des quêtes différentes. Déjà, le cadre aussi, il fait pas très jour, donc ça amène un petit peu de mystère, un petit peu de crainte, et puis on fait en sorte d'amener un petit peu de frisson. Effectivement, l'idée c'est toujours, en général, de sauver, on va dire, la Terre. Et cette année, effectivement, nos équipes ont créé, on va dire, un scénario sur mesure pour rendre les choses un peu attrayantes, on va dire.
1: Alors qu'on a des énigmes à résoudre.
2: Alors en fait, c'est ça. C'est vous avez différents personnages, donc ce que nous on va appeler des PNJ. Qui sont là et qui vont pouvoir vous permettre d'interagir en échangeant avec les personnages, en résolvant des énigmes, des casse-têtes, en interviewant des gens, en menant l'enquête finalement.
1: Terra Mimbusia, le festival de l'imaginaire, c'est ce week-end au château de Nègrepelisse dans le Tarn-et-Garonne.
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0: Modern Love, David Bowie, CFM, on vous aura encore d'ici les 15h. Y'a de rien de bloc N ou tout de suite, être la tête pleine.
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15h sur CFM Radio. Allez, on reste en musique avec la playlist de la musique, aussi via notre prochain coup de projecteur, CFM Montauban au Rio Grande, la grande salle de concert Émergence qui ouvre ce soir par un concert de la musique et de la danse. On va parler d'une chorégraphe de la compagnie Les Âmes Fauves. Le spectacle Rester Sauvage est à voir ce samedi dans les monts de Lacône, Lacône même plus précisément. C'est notre prochain coup de projecteur d'ici un quart d'heure avec entre-temps pour la playlist LP Jean-Louis Aubert ou tout de suite Dua Lipa avec Pierre Demer, This Waltz.

0: 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Sur CFM, vous aurez encore Vevey Boy, The Police, un prochain coup de projecteur sur un spectacle de danse pour explorer le lien entre le corps, la nature, le territoire, l'identité, puisque Rester Sauvage, ce spectacle est à voir ce samedi à la Cône, a été proposé par la compagnie Les Âmes Fauves, qui est en résidence artistique dans le Haut-Languedoc depuis 2 ans. Vous saurez tout dans un prochain coup de projecteur. Ne bougez donc pas, vous êtes bien sur CFM.
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0: Valley Boy et avant Yodelis ou OMD sur CFM Radio. Et donc entre deux morceaux de musique, c'est de la danse pour Rester Sauvage, le rendu de 2 ans de résidence artistique à voir ce samedi à la Cône. C'est tout de suite le coup de projecteur de Marlise Bouisset pour la compagnie Les Âmes Fauves.
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2: Explorer un territoire, ses paysages et ses habitants pour en faire de la danse, c'est le pari de la compagnie Les Âmes Fauves. Après 2 ans de résidence artistique de territoire dans le Haut-Languedoc, leur création Rester Sauvage voit enfin le jour. On en parle avec Claire Coquille, la chorégraphe.
3: Il y a 2 ans, quand on est arrivé sur le territoire, je n'avais pas idée à quoi allait ressembler cette création. Et en fait, une création, c'est la rencontre entre finalement un cheminement artistique personnel et des rencontres, des lieux qui sont porteurs d'une histoire, qui sont porteurs d'un sens social, de paysage. Je pense que déjà dans Rester Sauvage, il y a des indications, parce qu'effectivement, on est sur le territoire avec cette histoire forte de l'enfant sauvage. Forcément, ça a influencé ma création. Mais c'est toujours un regard un peu détourné, puisque si j'en dis un peu plus, finalement, c'est dans le spectacle Rester Sauvage, il ne s'agit pas de Victor, c'est une fille. Et elle n'a pas été abandonnée, elle a choisi de quitter son père et de partir dans la forêt. Voilà, ça c'est le point de départ de la pièce. Ça a été 2 années riches puisque le territoire est vaste. Il y a des kilomètres à parcourir. Et donc la première impression qu'on a eue, c'est quand même justement les paysages, la géographie. C'est même pas une source d'inspiration, c'est une imprégnation. Le fait de venir régulièrement, ben, on est bercé par des couleurs, par des atmosphères, par une température qui n'est pas celle de mon lieu de vie. Donc déjà, rien que ça, sans le chercher, c'est là, ça rentre dans mon inconscient et ça chemine avec moi pendant 2 ans. Pendant ces 2 ans, on n'est pas resté dans l'octave, hein. On est vraiment parti à la rencontre des gens pour montrer ce qu'est notre quotidien.
2: Rester Sauvage sur scène, ce sera samedi soir à l'octave à la Cône.
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Asfar, Shamshi. Sur CFM, vous aurez aussi les Red Hot Chili Peppers, La Rue qui est à nous, puisque notre prochain coup de projecteur de CFM Montauban est consacré à leur concert de ce soir à la salle Émergence. Mais tout de suite, on vous parle musique encore avec Luca Antonelli, qui est l'invité du PCV, donc de l'album de la semaine de Rémi. Luca

0: Nelly, c'est tout de suite.
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3: Allô, Lucas Antonelli, bonjour.
4: Et bonjour, comment ça va depuis hier?
3: Ça va bien, merci. 6 titres sur une galette, Luca, c'est son titre. C'est quoi l'objectif de cette EP-là? C'est de montrer un travail intermédiaire avant de partir à la conquête des festivals ou de faire un album? Qu'est-ce que c'est l'idée?
4: Alors l'idée, c'est de devenir abusément riche. C'est le but de tout artiste. Non, pas du tout. Si vous saviez la réalité, c'est pas du tout ça. Alors oui, en fait, c'était une espèce de... Enfin, moi, je le perçois comme un peu mon CV quelque part et une affirmation de ce que je sais faire. Aussi, on en a discuté hier par rapport aux styles musicaux, mais en tout cas, j'aimerais... Enfin, j'ai déjà un peu une conception de ce qui va se passer ensuite, et c'était une étape clé, oui, carrément, pour aller démarcher et des concerts, qui serait déjà le but premier à moi. Court et moyen terme, en fait, et aussi une espèce de suite historique, comme une chronologie de ce qui va se passer après. Donc, oui, complètement. C'est parti d'un processus.
3: Qu'est-ce qui va se passer après? Il y a un plan de carrière chez Luca Antonelli.
4: Un plan de carrière, de business, tout ça. Non, en réalité, je vais arrêter avec l'argent, les gens ils vont croire que c'est vrai. Les plans, ça serait de sortir déjà. Une suite de morceaux, j'en ai beaucoup en stock et je sais que ça va poursuivre avec et des singles et des clips et à terme une mixtape et peut-être un album aussi.
3: D'accord.
4: Voilà, ça dépend comment les choses vont être appréciées. Et ce qui est sympa, c'est qu'on a déjà des bons retours par rapport à la saison qu'on a passée cet été, parce qu'on a eu la chance de faire quelques très beaux concerts. Et on a déjà des dates qui sont tombées pour l'année prochaine et cet hiver et l'année prochaine. Et en fait, ça, c'est venu naturellement. Donc effectivement, la sortie de cette EP va être un bon appui pour pouvoir être démarché par des festivals et les démarcher de notre part, ouais.
3: Désinstalle les réseaux sociaux, tu verras que ta vie, c'est de la merde. Décapitation, c'est ce morceau qu'on va écouter. un petit mot sur ce titre.
4: C'est vrai, vous n'êtes pas d'accord?
3: Complètement.
4: En fait, je pense que ce morceau, je l'ai écrit un peu pour moi. Sincèrement, hein. Et je l'ai tourné. En fait, quand on écoute la chanson, on a l'impression que c'est moi qui parle aux gens, mais en fait, c'est plutôt moi qui me parle à moi-même, parce que les réseaux sociaux, ça a un impact néfaste sur tout le monde. Et je suis sûr que même si un animal se mettrait à scroller sur les réseaux, sa vie, ça deviendrait un petit peu de la merde, parce que ça nous enlève beaucoup de moments de partage finalement. Et ce que je dis dans la chanson, c'est des propos un peu exagérés, mais ça pourrait être réel, et je pense que c'est pas aux yeux de tout le monde, mais ça se passe aussi. Et en vrai, j'ai fait cette chanson parce que c'est un sujet qui est un peu grave pour moi, mais comme j'ai dit, ça part vraiment du truc de, je pense, je chantais pour moi-même, hein. C'est pour dire à quel point c'est chaud, quoi. Parce que, en fait, ce que vous entendez dans la chanson, c'est à moi que je le dis.
3: Voilà. Décapitation, extrait de l'EP Luca. À demain, Luca Antonelli.
4: Ouais, à demain, à bientôt.
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0: Décapitation, extrait de l'EP Luca, de Luca Antonelli. On retrouve Luca demain dans PCV.
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0: Otherside, après les Red Hot Chili Peppers, c'est avant Indochine ou Still Marils, direction Montauban pour écouter La Requête à nous. Un petit concert ce soir avec Laurie Ograndet et tout de suite le coup de projecteur de Juliette. 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
3: Le concert de La Requête à nous, qui devait avoir lieu ce soir à la salle émergence de Montauban, est finalement reporté au 17 décembre pour cause de Covid.
4: Rejoindre l'autre rive.
3: La première partie sera assurée par HYL. Cet artiste toulousain mélange rap, chanson, pop et électro avec des inspirations diverses.
5: Un peu les années
6: 90 qui m'a beaucoup bercé. Et en plus de ça, j'ai été dans mon parcours musical dans un groupe de funk. Donc je crois que j'aime bien mélanger ce groove vraiment old school avec le rap qui me ressemble. Et du coup, il y a quelques morceaux et quand même, ouais, on a quand même pas mal de morceaux comme ça avec mes deux musiciens sur scène où on aime bien faire danser les gens, on aime bien, voilà, que ça transpire un peu, que ça danse, que ça soit coloré.
3: Après une tournée des festivals cet été, HYL prépare la sortie de son troisième EP, La Vie en Jaune, prévu pour le 9 octobre. Joué ce soir en ouverture de La Requête à nous est l'occasion pour ce groupe en développement de présenter son nouveau projet.
6: C'est un rêve déjà de pouvoir en vivre, que les deux musiciens en vivent aussi, de faire ça avec des amis et ouais, voir le projet grandir. Moi j'ai l'impression qu'on est sur une petite pente inclinée et que ça ne cesse de grandir et de voir qu'il y a de plus en plus de gens qui se reconnaissent dans les textes, qui les écoutent, recevoir des messages, voir que ça plaît, voir que ça parle, et bien ça motive encore plus et moi de toute façon je peux pas me passer de ça.
3: Le concert d'HYL en première partie de La Requête à nous, qui devait avoir lieu ce soir pour l'ouverture du Rio Grande à la salle émergence de Montauban, est finalement reporté au 17 décembre pour cause de Covid.
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1: Il est bientôt 16h. Restez bien confortablement installés sur CFM Radio que vous écoutez à travers le Tarn-et-Garonne, le Lot ou l'Aveyron, de n'importe où ailleurs si vous êtes branché sur notre site internet cfmradio.fr. Pour tout le monde, vous aurez Coldplay ou Marine pour tout de suite, et à partir de 16h, c'est Gilles qui prendra ma place. Toujours en musique, en info locale jusqu'au max de 18h. Les saluts.

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2: Poursuivons l'après-midi sur CFM Radio. Il est 16h. Bienvenue à tous.
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2: La pluie a enfin pointé le bout de son nez et rafraîchi nos campagnes. Et puis écoutez, franchement, on va pas s'en plaindre. Comment ça va aujourd'hui? Prêt pour 2 heures d'infos locales, de coups de projecteur, de rencontres, de découvertes, de sourires. Le tout sur un panel de musique. Bon après-midi à tous. Gilles vous accompagne jusqu'en fin d'après-midi. Queens of the Stone Age pour commencer.

44 Ultra avec cette chanson Talk to You sur CFM Radio. Ben ça tombe bien parce que moi j'ai des choses à vous dire. J'aimerais vous parler d'Harry Potter, quoique hein, ce week-end à Nécropolis dans le Tarn-et-Garonne, vous pourrez devenir le héros de votre propre aventure fantastique. Allez, on développe après Euette, Feu Rouge.

0: fête avec cette chanson Feu Rouge sur CFM Radio. Mais écoutez, c'est le feu vert ce week-end au château de l'Aigrepelisse dans le Tarn-et-Garonne avec un marché de créateurs, avec des jeux d'énigmes, avec des ateliers, des sports étranges. Et puis surtout des examens de sorcellerie qui attendent petits et grands. Et puis surtout des quêtes grandeur nature hein, pour frissonner et vivre l'aventure en vrai. C'est le focus de Lisa Eschen dans quelques instants. Reste avec nous, hein, faut pas louper ça. Hein. Après David Bowie et Vianney sur CFM Radio.
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0: Bien sûr, vous l'avez reconnu, Vianney, avec cette belle chanson, hein, d'or et d'étain sur CFM Radio. Écoutez, avant de frissonner et de vivre l'aventure avec Lisa pour le prochain focus de CFM Caus, je dois vous informer que le concert de La Rue est à nous, qui devait avoir lieu ce soir à Montauban, à la salle Émergence, eh bien, est finalement reporté au 17 décembre, hein, pour cause de Covid. On leur souhaite à tous un bon rétablissement. Lisa Echen, CFM Caus, c'est à toi, Lisa.
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2: Pour plonger dans des univers féeriques et fantastiques, grandeur nature, le festival Terra Mimbusia, le festival dont vous êtes le héros, revient à Nègrepelisse ce week-end. Marché de créateurs et d'illustrateurs, animation gratuite, sport étrange, examen de sorcellerie et atelier créatif et surtout des quêtes grandeur nature effrayantes que nous présente Amandine Lavigne pour l'association Mimble Mimbus.
3: Des histoires effrayantes, mais pas que, puisque du coup quand même c'est accessible aux familles, et le but c'est que tout le monde puisse s'amuser et y trouver son compte. Donc on a effectivement la partie marché avec des artisans, des créateurs, des auteurs et plein d'autres choses. On a aussi des petites activités, des choses, des animations qui peuvent être faites tout au long de la journée. Et puis après, il y a ce que nous on appelle notre jeu de rôle grandeur nature avec différentes quêtes. Puisqu'en fait, on a sur les deux jours des choses qui se passent et qui se suivent et qui créent toute une histoire dans l'univers qui a été créé pour Terra Mimbusia. Et effectivement, pour la soirée, en général, il y a toujours un petit dénouement avec des quêtes différentes. Déjà, le cadre aussi, il fait pas très jour, donc ça amène un petit peu de mystère, un petit peu de crainte, et puis on fait en sorte d'amener un petit peu de frisson. Effectivement, là, l'idée c'est toujours, en général, de sauver, on va dire, la Terre. Et cette année, effectivement, nos équipes ont créé, on va dire, un scénario sur mesure pour rendre les choses un peu attrayantes, on va dire.
2: Alors qu'on a des énigmes à résoudre.
3: Alors en fait, c'est ça. Si vous avez différents personnages, donc ce que nous on va appeler des PNJ, qui sont là et qui vont pouvoir vous permettre d'interagir en échangeant avec les personnages, en résolvant des énigmes, des casse-têtes, en interviewant des gens, en menant l'enquête finalement.
2: Terra Mimbusia, le festival de l'imaginaire, c'est ce week-end au château de Nègrepelisse dans le Tarn-et-Garonne.
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C'était Oria avec sa chanson Bella Vita. Bah écoutez, j'espère que votre vie est belle. En tout cas, je vais vous donner encore plus de raisons de la vivre pleinement votre vie, puisque sachez que dans quelques minutes, on ira du côté de Rodez pour le prochain coup de projecteur, où là-bas, les idées et les énergies ne manquent pas. Ce dimanche, il y a un forum, le forum des associations, qui vous donne justement l'occasion de trouver une activité, une passion, ou simplement une façon de vous investir. C'est dans quelques minutes après Baby Bird et Angèle. Voilà, belle fin d'après-midi sur CFM Radio.

0: Angèle, une seule vie sur CFM Radio. Mais écoutez, je ne sais pas si on n'a qu'une seule vie. En tout cas, il faut la vivre pleinement. Par exemple, ce dimanche à Rodez, on parle souvent de Rodez, on aime beaucoup cette ville. Là-bas, il y a un forum, le forum des associations, qui se tient donc à la salle des fêtes de Rodez. L'occasion de découvrir la richesse de la vie associative ruthénoise. Et pourquoi pas de trouver une nouvelle activité ou de rejoindre une asso. C'est l'objet du focus de David Dumont. Il faut rester avec nous pour écouter ça. Ce sera dans quelques minutes. Après qui ? Ah, je regarde Phil Collins et Tom Gregory. Eh bien, moi, ça me va. À tout à l'heure.
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0: Tom Gregory, Forget Somebody. Mais écoutez, c'est tout le contraire. On ne l'a pas oublié. Elle s'appelle Élodie Perruti. Elle est première adjointe à la mairie de Rodez, chargée de la vie associative. Elle est au micro de David Dumont de CFM Rodez.
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2: Une cinquantaine d'associations culturelles, sociales, de loisirs ou encore environnementales vont participer au forum des associations dimanche toute la journée à la salle des fêtes de Rodez du côté de la nouvelle municipalité. Depuis quelques mois, c'est la première adjointe, Élodie Perruti, qui est en charge la vie associative.
3: Le souhait, c'est de pouvoir créer un véritable service vie associative pour la ville de Rodez, avec plusieurs axes. Premièrement, c'est de pouvoir mutualiser les moyens humains, les moyens matériels de l'ensemble des associations, parce qu'il ne faut pas se leurrer, hein, le contexte économique il devient aussi de plus en plus compliqué pour tout le monde, et donc ça va être complexe aussi, hein, pour les associations de perdurer, et on a tout intérêt de les accompagner et de faire en sorte qu'elles puissent subsister. Nous sommes aussi en train de travailler une grille de subventions, parce que elles font des choses formidables et on doit les aider. Une grille de subvention basée sur des critères factuels, mesurables, équitables, pour vraiment travailler en toute transparence.
2: Et public.
3: Et public, ah oui, oui, oui. Donc nous sommes encore en train d'y travailler. Le dossier va être publié très prochainement. Et l'autre enjeu de ce service vie associative, c'est aussi de travailler des plans sur plusieurs années. Que chaque association puisse exposer ses actions et qu'on puisse vraiment travailler sur un plan pluriannuel pour que chacune puisse déjà s'entraider, mais aussi travailler ensemble et pas l'une contre l'autre.
2: La ville de Rodez aura un stand dimanche, hein, bien sûr, à la salle des fêtes. Le forum des associations avec ses nombreuses animations, ce sera de 9h à 18h. L'entrée est libre.
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1: 17h, c'est le moment de retrouver François Germain pour le flash.
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1: Bonsoir François.
3: Bonsoir à tous. La France Insoumise et ses proxys de l'ultra-gauche sont à l'origine du mouvement des lycéens. Voilà ce qu'indique Matignon à l'issue de la cellule interministérielle de crise. Les services du Premier ministre estiment que le mouvement a basculé vers des violences urbaines. Réponse immédiate du coordinateur insoumis Manuel Bompard qui demande au gouvernement de ne pas sombrer dans le complotisme et dans l'infantilisation des lycéens. De leur côté, l'Union étudiante et l'Union syndicale lycéenne souhaite reconduire et amplifier le mouvement de protestation. Les premières pistes pour le budget 2027 avec pour objectif ramener le déficit à 5% du PIB l'an prochain. L'ensemble des économies atteint 54 milliards d'euros avec notamment une mise à contribution des plus hauts revenus visée par une imposition minimale de 20%. Le nombre de fonctionnaires d'État baisserait de plus de 1000. Les allocations familiales ne seraient pas revalorisées sur l'inflation et seules les retraites inférieures ou égales à 1260 euros serait indexé. Les réactions à ce budget sont loin d'être positives. Les écologistes accusent le gouvernement de taper toujours plus au portefeuille de celles et ceux qui ont le plus besoin d'aide. Les députés PS, eux, ne voient aucune main tendue et dénoncent une provocation. Le groupe socialiste à l'Assemblée estime que les discussions risquent d'être très, très difficiles. Il appelle le gouvernement à revoir sa copie. C'est l'une des nouveautés de ce 1er octobre. Certaines protections féminines réutilisables sont remboursées par la Sécurité sociale. La mesure concerne uniquement des produits vendus en pharmacie. Les moins de 26 ans et les personnes précaires qui bénéficient de la complémentaire santé solidaire peuvent en bénéficier. L'objectif est de lutter contre la précarité menstruelle. 80 millions d'euros, c'est le coût des canicules de cet été à la SNCF. Entre retard, annulation et incendie, la SNCF veut se mettre en état de marche pour adapter ses voies ferrées et ses climatisations avant l'été prochain. Et puis le coup d'envoi d'octobre rose, un mois dédié à la prévention et au dépistage du cancer du sein. Dépisté à un stade précoce, le cancer du sein peut être guéri dans 9 cas sur 10. Voilà pour l'info, excellente fin d'après-midi.
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Big Flo et Oli, je me souviens lorsqu'ils étaient tout jeunes, ils étaient venus à CFM Radio dans les studios de Montauban. Ils étaient à peine connus à l'époque, ils étaient tout petits. Et maintenant, ils ont grandi et leur talent également. On les aime beaucoup, Big Flo et Oli sur CFM Radio. Allons pour sur musique avec Avril Lavigne et Beat Me. Restez avec nous, on va développer quelques petites infos locales. Et vous allez voir, il y en a quelques-unes qui sont super sympas.

0: Une première info locale sur CFM Radio, j'ai 10 secondes pour vous en parler. Et si en 2 heures vous traversiez 5 décennies de comédie musicale, ça se passe du côté d'Albi. C'est ce soir au Théâtre Municipal des Lys avec une revue de musical en 13 tableaux. Un spectacle bien sûr qui fera voyager le public à travers 50 ans de comédie musicale, initialement prévu en juin. Eh bien c'est reporté et c'est ce soir, 1er octobre.
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Lucas Graham, Good Times sur CFM Radio. J'en ai déjà parlé, c'est une piqûre de rappel. Si vous aimez les belles totos mécaniques et les projets qui iront un peu fous, eh bien rendez-vous à Bessières samedi 3 octobre dans le Tarn-et-Garonne pour une grande journée autour de belles voitures anciennes avec une bourse mécanique. On pourra même manger, il y aura une tombola, des concerts et puis le tout sera gratuit. Et puis enfin, les étudiants viendront présenter leurs projets ce lundi 5 octobre dans le MAC de Montauban afin de présenter leur objectif, participer au 4L Trophy 2027 avec deux équipages et deux 4L de collection. Et ces jeunes seront au micro de Rémi Torella. James Blunt, 1973. Ah, j'avais 10 ans à cette époque-là.

ravi de passer ce moment sur CFM Radio. C'est la fin de l'après-midi. Dites-moi, j'ai 35 secondes pour vous parler de culture. Écoutez, ce soir, ça bouge dans le Lot et dans le Tarn, notamment à Cahors. Rendez-vous à 19h chez Calligramme pour des lectures à voix nue autour de l'écrivaine Stéphanie Dupay. Et puis dans le Tarn à Albi, dès 18h30, le campus Champollion accueille Rosa Canina, un duo vocal et percussif, avant un spectacle de cirque au Grand Théâtre à 20h. Bref,

0: de la voix, du son et du spectacle. Voilà, il y a de quoi sortir ce soir. Belle fin d'après-midi sur CFM Radio.
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Ah, le rock des années 60, Eddie Cochran avec cette chanson Summertime Blues sur CFM Radio. Allez, dites-moi, dans quelques minutes, ce sera l'album de la semaine avec Rémi Torella dans PCV. Je vous rappelle que chaque semaine, Rémi reçoit un artiste, il nous présente un album. Et cette fois-ci, c'est Luca Antonelli, chanteur corse avec un EP de 6 titres. C'est à découvrir dans un peu moins de 10 minutes après Leon Bridge et sans plus tarder, Cats on Trees sur CFM Radio.

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3: Allô, Luc Antonelli, bonjour.
4: Oui, alors c'est quand que vous allez arrêter de m'appeler? Parce que ça fait quand même 4 fois.
3: Ben, encore jusqu'à demain, on passe la semaine ensemble, Lucas.
4: Ah d'accord, super, bon ben je vais jouer le jeu, allez ça va pour vous.
3: Et j'appelle en Corse, donc, parce que là vous êtes en Corse, vous êtes Bastier, c'est ça?
4: Ouais, c'est ça, exactement.
3: On entend quand même votre accent là, il n'est pas inventé, vous êtes corse depuis toujours, vous êtes corse de passage, racontez-moi votre corsitude.
4: Alors, corse depuis toujours, et je jure solennellement que je n'imite pas cet accent pour me donner un style, c'est vrai, c'est un vrai accent.
3: Ouais.
4: Je le promets, et je viens de Bastia depuis toujours, je suis né là-bas, j'ai toujours vécu là-bas, j'ai eu un petit passage sur le continent pour faire un brin d'études, mais sinon, non, j'ai toujours été ici, ancré à cette île.
3: D'accord. Est-ce que vous avez, dans votre jeunesse, participé à des chœurs de style Imouvrini? Moi, je me suis baladé une fois en Corse et j'ai vu que chaque village avait son chœur très propre à lui, quoi.
4: Pas du tout. Le seul chœur dans lequel j'ai fait partie, c'était au primaire, parce qu'il nous faisait chanter des chansons de Corse et au conservatoire, quand j'ai passé mes diplômes de guitare, sinon, non, j'ai pas fait partie de chorale, ni de polyphonie, ni tout ça. Et c'est peut-être ça qui fait que je fais de la musique moderne en Corse.
3: Ouais. Parce que c'est ce que j'allais vous dire. Comment un jeune comme vous fait pour garder l'identité corse, donc c'est dans la langue corse même que ça se joue, hein, mais il y a aussi voilà, les racines qu'on va peut-être chercher dans les polyphonies et tout ça, et que vous mettez de côté, quoi, pour le coup.
4: Ben, pas forcément, parce que en fait, je mets rien de côté, ni j'invente quelque chose. En fait, j'aime la musique, donc je priorise la musique et mes styles et mes goûts à moi, parce que ça m'appartient. Et l'insularité et le côté corse, en fait, je le mets de ma personne et ça s'arrête là. C'est-à-dire que je vais pas chercher quelque chose en Corse qui a déjà été fait. Si ça ressemble à du corse et que c'est chanté en langue corse, c'est parce que ça fait partie de moi. Et tout simplement, en fait, voilà, c'est ça. Hein.
3: Alors, ça fonctionne super bien en Corse. En France, est-ce que vous allez faire des sous-titres? Je dis ça parce que sur Internet, j'ai assisté. Alors, je ne sais pas si c'est d'ailleurs en visionnage restreint pour la presse, mais un petit set que vous avez fait sur scène.
4: C'est public, c'est sur YouTube. Hein.
3: Ah voilà, c'est public. Ben, elle est vachement bien, cette petite vidéo qui montre le travail scénique d'une fin de résidence. Je sais pas dans quelle salle c'est, mais je trouve ça intéressant. D'autant plus que là, vous avez mis des sous-titres et ça donne à mieux à comprendre en fait ce que vous chantez pour nous, quoi.
4: Eh ben complètement. Et puis l'intérêt de faire ça, c'est de mettre aussi la musique en avant, parce que ne pas comprendre les paroles, ça peut être un peu un frein à l'écoute, mais quand on a les paroles traduites, en fait, on peut apprécier la musique pour ce qu'elle est. Et du coup, oui, c'est un truc qu'on a un peu réfléchi, parce que ça prend certes un peu plus de temps à tout sous-titrer, mais ça paraît logique, en fait, pour partager ce qu'on fait, complètement. Ouais.
3: Allez, on écoute. Qu'est-ce qu'on va écouter? On va écouter le morceau suivant. Cigaretta After Kiss.
4: Cigarette. Yeah, hell yeah.
3: Voilà. Là, au moins, on comprend.
4: Oui, ça, c'est universel.
3: À demain, Lucas.
4: Allez, à demain, merci.

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1: 18h, le flash de fin de journée. François Germain. Bonsoir, François.
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2: Bonsoir à tous. Des échauffourées, des violences urbaines et des départs de feu. Nouvelle journée de violence devant les lycées en marge du mouvement pour demander de meilleures conditions d'apprentissage. L'une des images les plus fortes de la journée, l'incendie du hall du lycée Nelson Mandela à Nantes. Dans le Pas-de-Calais, un proviseur a été blessé par un tir de mortier. Depuis ce matin, les étudiants ont rejoint ce mouvement lycéen. Pour la secrétaire générale de l'Union nationale des étudiants de France, Manon Moret, les revendications entre les lycées et les universités sont les
3: L'UNEF, évidemment, se tient aux côtés des lycéens qui se mobilisent pour des revendications totalement légitimes. Et à ça, évidemment, nous, on appelle aussi les étudiants à venir se mobiliser en soutien aux lycéens, mais aussi pour leurs revendications. Quand ces lycéens se mobilisent pour dénoncer des conditions d'études dégradées, eux et elles savent aussi qu'à la fin, c'est le bac et que toutes les notes de première à la terminale déterminent la manière dont on va être sélectionné sur Parcoursup. Donc, évidemment, qu'on a des revendications ensemble. Et puis, le gel des appels également, c'est quelque chose de très important. Donc, voilà, on a une colère sociale pour finalement la défense de conditions d'études dignes et de services publics de l'enseignement supérieur et de l'éducation nationale qui les respectent.
2: À l'issue d'une cellule interministérielle de crise, Matignon estime que la France insoumise et ses proxys de l'ultra-gauche sont à l'origine du mouvement. L'autre grand titre ce soir, c'est le budget 2027 avec les premières pistes. Objectif 54 milliards d'euros d'économie. Le gouvernement propose un gel des allocations familiales. Pour les retraités, seules les pensions inférieures ou égales à 1260 euros par mois seraient indexées sur l'inflation. Les députés PS ne sont pas convaincus et disent ne voir aucune main tendue. Ils dénoncent une provocation. Gérard Larcher réélu à la présidence du Sénat. Victoire au premier tour. Il sera à la tête de la Chambre haute jusqu'en 2029. Et puis le Louvre lance un appel aux dons pour la restauration de la cour du Sphinx. Pour la première fois de son histoire, la campagne Tous mécènes du musée parisien ne concerne pas l'acquisition de nouvelles œuvres. La campagne de dons se poursuivra jusqu'au 19 janvier. Voilà pour l'essentiel de l'info. Excellente soirée.
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13: Et bonjour à toutes et à tous, merci d'être avec nous. Dans ce mag, on vous proposera des ateliers, des visites, des animations autour de la flore et de la faune, de la préservation et de la connaissance de l'environnement grâce au CPIE Quercy-Garonne, le Centre Permanent d'Initiative pour l'Environnement de Quélus. On vous détaillera le programme de ce mois d'octobre. Mais avant ça, direction Saint-Antonin pour la première partie de ce mag pour ce dimanche, le marché aux plantes de la

0: Christine Caz et Émilie Thomas. Bonjour toutes les deux.
1: Bonjour.
0: Alors, ce sera dimanche, place du Pradel, de 9h à 18h, avec une flopée d'exposants qui vont nous proposer leurs plantes et puis plein de choses à mettre dans son jardin pour le rendre aussi agréable l'hiver. Et il y a plein d'animations à faire toute la journée pour toute la famille. Je veux bien qu'on commence par ça.
1: Depuis 5 ans à peu près, l'association Ewe travaille en collaboration avec l'association Côté Nobleval sur l'événement Jardin Nobleval pour proposer justement un programme d'animation à la journée, 100% gratuit pour toute la famille, avec à chaque fois une thématique différente. Et pour cette 31e édition d'automne, la thématique a été retenue, c'est celle des oiseaux et des chauves-souris au jardin. Et donc on va avoir un ensemble d'animations que moi je trouve génial. Le matin, il y a une conférence spectacle par quelqu'un d'assez extraordinaire qui s'appelle Paul Éliger, qui est ornithologue et chanteur d'oiseaux. Chanteur d'oiseaux, ça veut dire qu'il sait imiter les chants des oiseaux simplement vocalement avec sa bouche. Il n'utilise pas du tout d'instruments et d'outils. Et donc cette conférence spectacle va avoir pour but de faire découvrir le monde mystérieux du chant des oiseaux, parce qu'on ignore beaucoup de choses dessus. Comment ils communiquent entre eux, comment ça fonctionne. Et ça va être du coup distillé de moments d'imitation de chants d'oiseaux, mais aussi de jeux interactifs, ça va être très ludique. Il va y avoir des contes au milieu de tout ça, des informations scientifiques. Enfin voilà, c'est vraiment un spectacle plus qu'une conférence. Sur l'après-midi, on a trois séquences horaires différentes. On a trois créneaux d'une heure à chaque fois. Où là, c'est la LPO, la Ligue de Protection des Oiseaux, qui nous rejoint et qui vous propose de fabriquer un nichoir à oiseaux avec toutes les informations pour savoir quel nichoir pour quel type d'oiseau, où l'installer, comment l'installer. C'est toujours 100% gratuit. Vous repartez avec votre nichoir. On a également une artiste qui vient et qui va vous proposer un atelier d'art végétal autour de la réalisation de figures et de silhouettes d'oiseaux, mais uniquement avec des éléments naturels, des mousses, du bois, ce genre de choses. À peu près sur le même créneau en fin d'après-midi, là c'est le CPIE Quercy-Garonne qui nous rejoint pour un atelier de fabrication de nichoirs, mais pour les chauves-souris, parce qu'on a plein d'a priori parfois sur les chauves-souris. En fait, ce sont des animaux extraordinaires, extrêmement importants pour notre biodiversité, et c'est une très bonne idée de les accueillir au jardin. Vous aurez moins de moustiques dans votre maison. Donc pareil, petit atelier de fabrication d'abris et de nichoirs pour chauves-souris, tous les conseils qu'il faut pour les installer, toujours gratuitement. Et le soir, vous retrouvez Paul Éliger, mais là pour une balade nature. Là, il va vous équiper avec des capteurs sonores pour pouvoir vraiment entendre parfaitement bien le chant des oiseaux qui sera autour de vous. Et puis pour vous apprendre à reconnaître les chants, avoir des clés de mémorisation, comme ça vous pourrez vous promener ensuite avec vos amis ou votre famille et frimer en disant « ça je sais que c'est le chant de la mésange ». Et ensuite tout le long de alors tout ça est sur inscription. Il vous faut vous inscrire auprès de l'association Ewe sur notre adresse mail association.ewe@gmail.com. Mais sinon, tout le long de la journée, sur le stand de l'association Ewe, vous avez aussi tout un tas de petits jeux très ludiques avec des quiz et des lots à gagner autour de la découverte de la vie des oiseaux au jardin et de comment les attirer dans votre jardin.
0: On peut retrouver tout ce programme sur les réseaux sociaux en tapotant Jardin Nobleval ou alors sur Intramuros pour avoir les horaires plus précis pour retrouver l'adresse où s'inscrire, puisque c'est donc toute la journée sur la place du Pradel qui a ces animations qui sont proposées, et il y a surtout plein d'exposants qui viennent nous raconter à quel moment il faut creuser des trous pour y mettre quoi. C'est l'hiver, c'est l'automne, là, ça y est, on fête l'automne. Qu'est-ce qu'on fait pour les jardins?
2: Il y a beaucoup de choses différentes. Il y a une quarantaine d'exposants, donc qui proposeront des plantations. Déjà les fruitiers, c'est le moment de mettre en terre juste avant l'hiver, c'est parfait pour la reprise. Après, il y a des légumes avec aussi des aromatiques, des vivaces, des plantes pour les massifs, des ornementales. Il y a aussi toute une rubrique de plantes un peu insolites, on va dire, comme des plantes carnivores ou aussi des spécialités avec des rosiers, comme je pense à Monsieur Marple avec les rosiers anglais, les érables. On peut créer aussi une petite forêt comestible. Ça, c'est pour la partie exposant, vraiment légumes, plantes et arbres, mais il y a aussi autour de cette base tout ce qui est dérivé, c'est-à-dire tout ce qui est plantes aromatiques, médicinales, mais les produits à base de plantes, comme les tisanes, des hydrolats, des sels aux herbes, des plantes aromatiques, des arbustes à fleurs et les tisanes, les fleurs comestibles, des fleurs à couper, des savons, je pense aussi, à base de plantes.
0: Sur une quarantaine d'exposants, on a le temps de faire le détour par chaque stand et puis de découvrir un petit peu tout ce qui sera proposé tout autour. Donc, des plantes, des artisans et artistes donc extrêmement locaux que vous faites venir là pour l'édition automne. Vous en faites une aussi au printemps. Et ce n'est pas la seule proposition de l'association Côté Noble Val qui, je crois, à la base, est l'association des commerçants de Saint-Antonin.
1: Oui, c'est ça. Oui, c'est ça. L'association Côté Noble Val, c'est une association des commerçants de Saint-Antonin, mais qui a un objectif très particulier, en fait, c'est de proposer des animations tout au long de l'année, en dehors de l'été, où il y a déjà beaucoup de propositions. Mais l'idée, c'est de faire vivre le village à l'année. Et donc, on va retrouver la quasi-intégralité des animations en dehors de la période estivale. Et donc, par exemple, il y a eu récemment la Brocante des Moines, hein, que Christine mène, qui a lieu deux fois par an. Bientôt, il va y avoir Saveur d'automne. Donc début novembre, qui est du coup un marché avec plein de propositions culinaires et artisanales. C'est un bon moyen de venir déjà faire des cadeaux de Noël avant d'être dans le rush du mois de décembre. Il y a Jardin Nobleval qui a lieu deux fois par an, il y a Fêtons Saint-Antonin, enfin il y a tout un ensemble de manifestations qui ont lieu en dehors de juillet-août. La seule qui se déroule en juillet-août, c'est le marché sous les étoiles, qui voilà, un petit encart qu'on se permet parce qu'il nous est très demandé.
0: Alors là, pour la 31e édition, donc autour des plantes et du jardin, j'imagine que vous avez vos récurrents, vos réguliers, vos chouchous hein, d'exposants qui viennent. J'ai entendu hein, que tout le monde connaît hein, en parlant d'un. Vous avez des coups de cœur, peut-être, à part les animations, donc on peut retrouver tout au long de la journée sur des producteurs, peut-être, qui vont nous présenter des choses spécifiques hein, que vous pouvez nous présenter.
2: J'ai oublié aussi de dire qu'il y avait aussi des artisans. Pareil, qui propose des choses un petit peu différentes, comme du macramé, des contenants pour les plantes, avec des ficelles, du lin, du bois flotté, par exemple, des poteries. Cette année aussi, une brocante de jardin. Et puis aussi, les associations qui sont partenaires, comme l'association Ewe, la SAFSA, qui est un cercle de jardiniers. Et ils auront aussi une petite antenne sur place.
1: Et le CPE aussi, au restant avec le Riche École. Mais ils sont tous extraordinaires. On a la chance sur le territoire d'avoir des producteurs, des artisans qui sont extraordinaires. C'est difficile d'en nommer un qui soit un coup de cœur. J'aime beaucoup le Jardin Cantou, qui est mené par Nicole Birène Broodspot et qui est un jardin de fleurs à couper. Et elle vient toujours en créant un stand esthétiquement absolument extraordinaire sur lequel, là, bah, du coup, c'est l'automne. Donc elle propose ses bulbes à planter maintenant pour avoir des fleurs au printemps. Et après, sur les artisans, vous avez Yildune, par exemple, Sarah, qui fait des sirops à partir de plantes sauvages qu'elle récolte et des plantes qu'on n'imagine pas dans des sirops, des fleurs de châtaignier, des prunelles, ce petit fruit qui a l'air amer comme ça, et en sirop ça donne une saveur grenadine fruits rouges qui est juste incroyable. C'est vrai que la particularité de Jardin Nobleval, le fait aussi que cette manifestation dure depuis plus de 15 ans, c'est qu'il y a une très très belle sélection en fait de pépiniéristes, de producteurs, d'artisans, d'artistes, très variés en fait, il n'y a pas de redondance et il y a des choses très originales.
0: Oui, on a mentionné les plantes carnivores à l'instant, les fleurs qu'on va pouvoir planter maintenant, les comestibles, les fruitiers, les légumes, les trucs qu'on doit planter maintenant et qui vont pousser plus tard. Bon, bah, c'est là, c'est le moment dans tous les cas de venir jeter un petit œil à tout ce qui sera proposé du côté de la place du Pradel à Saint-Antonin. Donc, c'est ce dimanche, et pour retrouver tout le programme, pour retrouver les horaires des différentes animations, alors autour des chauves-souris et des oiseaux, en particulier de leur chant. Bon, le chant des chauves-souris, on n'est pas...
1: On l'entend moins bien.
0: C'est plus compliqué. On peut donc faire le détour par le Facebook de Jardin Nobleval sur Intramuros auprès de l'association donc Ewe qui propose toutes ces animations. Sinon, bah, dimanche de 9h à 18h, il faut se laisser porter, hein, faut se laisser guider par toutes vos propositions pour l'association Côté Nobleval. Un grand merci toutes les deux. Le mot de la fin, il est pour vous.
2: Il n'a oublié de dire aussi qu'on pouvait se restaurer sur place.
1: De food truck.
0: Voilà.
1: De food truck.
0: La journée là-bas. Avec vous deux notamment, Émilie, Thomas et Christine Caz, un grand merci et à dimanche.
1: Merci.
2: À dimanche.
1: À dimanche.

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1: Et en deuxième partie de ce mag, on vous propose le mois d'octobre au CPE Kersingaron de Keylus, l'association Alpaes de Boneta, qui est donc labellisée Centre Permanent d'Initiative pour l'Environnement, avec au menu de ce mois d'octobre des rencontres, des ateliers, la dernière séance du Rucher École. Et va nous détailler tout ce qui est proposé par le CPE, sa coordinatrice Gaëlle Mathura, bonjour.
2: Bonjour Lisa.
1: Vous êtes aussi animatrice de ce Rucher École. On va commencer par ça, c'est la dernière séance là.
2: Oui, dernière séance du Rucher École, donc ça sera pas une séance aux abeilles, parce que la météo est toujours aléatoire en octobre. Ce sera une séance en salle pour faire un peu le bilan, parler du miel, parler de la belle récolte qu'on a fait cette année quand même. On a fait 200 kilos pour un Rucher École, c'est bien, surtout à Keylus. Et on clôture l'année avec cette dernière rencontre. Et donc les inscriptions sont ouvertes pour le Rucher École 2027. Voilà, faut pas hésiter à me contacter. Et puis on sera présent sur Jardin Nobleval le dimanche 4 octobre. Donc venez nous voir, venez vous renseigner sur comment apprendre l'apiculture.
1: Le CPE, c'est aussi un club des jardiniers qui propose là, donc ce mois d'octobre aussi, un atelier sol vivant, un atelier ouvert à tous pour le coup.
2: Oui, ouvert à tous, donc animé par Sophie Rambeau, notre spécialiste jardin, verger et sol. Et donc là, elle vous a concocté une chouette rencontre un vendredi après-midi. Donc c'est gratuit, il faut juste s'inscrire pour qu'on puisse s'organiser sur le nombre de participants. Et Sophie, elle va partager avec vous tout son savoir et sa passion sur la connaissance de la faune du sol et de la richesse de ce milieu très particulier.
1: Le CPE Kersingaron, qui est aussi le grand coordinateur de la réalisation de l'Atlas de la biodiversité. Alors, avant de voir un petit peu ces deux ateliers et ce chantier de restauration que vous allez proposer donc pour ce mois d'octobre, peut-être commencer par réexpliquer qu'est-ce que c'est que cet ABC Atlas de la biodiversité sur les six communes Keylus, Loz, Puy-la-Garde,
2: La Capelle-Livron, Saint-Projet et Mouillac.
1: Mouillac.
2: Voilà, on n'en a oublié aucune. Donc, ce projet, en fait, ce sont six communes qui se sont associées pour faire l'inventaire de leurs richesses naturelles et géologiques. Faut pas oublier la géologie dans l'histoire. Et en plus de faire un inventaire, donc réalisé par des associations de naturalistes, comme Tarn-et-Garonne Biodiversité ou le CEN, Conservatoire des Espaces Naturels d'Occitanie. Il y a d'autres associations aussi, mais je ne les ai pas en tête, il faudra qu'elles m'excusent de ne pas les citer. Il y a un programme de mobilisation et de sensibilisation du public qui est mis en place pour que les citoyens de ces six communes prennent et deviennent acteurs de la préservation de cette biodiversité. Et avant même de parler de préservation, c'est surtout de connaissance. Donc, il y a des petits inventaires participatifs qui sont proposés. On fait des petites formations pour que les gens ils sachent bien reconnaître les espèces. Et ensuite, ils ont un moyen pour saisir leurs données à travers des applis ou des sites internet en partenariat avec le parc naturel régional Géoparc des Causses du Quercy. Puisqu'il y a un projet que ces six communes intègrent le territoire du parc en 2027, c'est pour ça que le parc est partenaire de tout ça. Et là, par exemple, au printemps, on a eu le lézard osselet. Voilà. Et là, maintenant, on est sur d'autres espèces.
1: Alors, il y a donc le lézard osselet, l'inventaire géologique, avec,
2: voilà. Avec Thierry Pélissier et les phosphatières du Quercy.
1: D'ailleurs, il y aura un atelier qui sera proposé ce mois d'octobre avec lui. Il y a les chauves-souris, il y a l'orchidée.
2: Alors, pas l'orchidée, la fritillaire pintade, voilà, qui est une tulipe sauvage. Donc, ça, elle n'est présente qu'au printemps, mars, début avril. Donc, on refera une sensibilisation sur la fritillaire en 2027. Et il y a le chardonneret élégant, qui est un petit passereau, donc une espèce protégée, et qui malheureusement subit beaucoup de braconnage, car il a un beau plumage et un chant mélodieux. Et c'est un petit oiseau qui est assez facile à observer, mais dont on connaît assez peu les populations. Donc c'est pour ça qu'on l'a proposé pour jeter un regard un peu plus sensible sur cette espèce de tous les jours.
1: Il est à l'honneur là, non ? Ce mois-ci.
2: Oui, il est à l'honneur, donc ça sera le 17 octobre. On a une sortie inventaire à Saint-Projet, Donc c'est un petit temps en salle pour bien vous expliquer comment il vit cet oiseau, comment il se reproduit, ses habitudes, s'entraîner à reconnaître son chant aussi. Et puis ensuite, on enfile la paire de baskets, on prend le sac à dos et on va dehors et on essaye de voir à Saint-Projet si on repère du chardonneret élégant. Il faut savoir qu'il y a à peu près un couple pour 1 km² de territoire. Si je dis pas de bêtises, ça sera à vérifier. Et donc, ça veut dire qu'il n'y en a pas partout non plus. Et l'intérêt de faire des prospections chardonnerets, on va dire à l'automne, c'est qu'ils se regroupent en petits groupes, c'est-à-dire avec les adultes et les jeunes, pour mieux passer l'hiver. Donc, ils sont plus visibles, ils font plus de bruit.
1: Un autre inventaire atelier qui est proposé toujours dans le cadre de cet atlas de la biodiversité, on l'a mentionné, c'est un atelier autour de la géologie avec l'association des phosphatières du Quercy. Ce sera quand ?
2: Alors ça sera le 10 octobre à Lauze. Et donc pareil, là vous avez un petit temps en salle où Thierry Pélissier va vous emmener dans la passionnante aventure de la géologie. Enfin, alors que vous y connaissiez quelque chose ou que vous n'y connaissiez rien, aller rencontrer Thierry Pélissier, qui est un homme fabuleux, qui partage sa passion de la géologie, mais après vous serez obligé d'aimer les cailloux, forcément, vous en mettrez plein vos poches. Donc un petit temps en salle, en plus il fait ça avec une simplicité et une pédagogie vraiment super, et après, hop, on part sur le terrain, et là on va à la recherche un peu de choses un peu particulières que nous, on ne sait pas du tout voir, mais que lui, il va repérer du premier coup d'œil et en plus, il va décrypter tout ça. Il va vous expliquer ce que ça signifie, cette petite barre rocheuse qui est dans ce sens-là, cette petite tache, pourquoi, il y a combien de temps. Enfin, c'est une balade dans la réalité, mais aussi vers l'imaginaire, la géologie. Donc, foncez, il reste plein de places, c'est gratuit, il faut juste s'inscrire, toujours pareil pour des questions d'organisation.
1: On peut retrouver sur le site internet du CPE Kersingaron tout le programme et de quoi s'inscrire donc aux différents ateliers et chantiers qui sont proposés. Un autre chantier, toujours dans le cadre de cet atlas de la biodiversité, là autour de la restauration d'une mare.
2: Oui, donc il y a une jolie petite mare sur le Causse. Donc on a proposé plusieurs sites au Conseil local de la biodiversité qui s'est réuni au mois de mai. Donc là, ce sont des citoyens et des élus des communes concernées qui forment un petit groupe investis et qui veulent agir dans le cadre de ce projet. Et donc, là, maintenant, c'est l'occasion de mettre la main à la pâte. Et cette mare, elle n'est plus entretenue depuis fort longtemps, parce qu'il faut bien se rappeler que ces lieux, ils étaient entretenus par les habitants des petits bourgs, parce qu'ils avaient une utilité. Maintenant qu'on ne les utilise plus au quotidien, eh ben, on a tendance à les oublier fort longtemps, parce que faut bien se rappeler que ces lieux, ils étaient entretenus par les habitants des petits bourgs, parce qu'ils avaient une utilité. Maintenant qu'on ne les utilise

0: d'eau, il est extrêmement important pour la faune sur le Causses. Alors, il n'y a peut-être pas une faune extrêmement rare dessus, mais c'est un point de vie de notre biodiversité ordinaire. Et donc là, on va lui donner un petit coup de pouce. Le travaux de cet automne, ça sera le 21 octobre. Vous pouvez aussi nous rejoindre avec grand plaisir. Ça va être essentiellement de tailler les bois morts, de faire reculer un peu les haies qui ont pris trop de place sur la mare, de gérer un peu les pierres qui s'écroulent. Ça, c'est une première étape, puisque après, dans une seconde étape, on verra qu'est-ce qui peut être fait sur des travaux plus de restauration du bâti. Il y a des pierres de lavoir qui ont été décellées et qui ne sont plus à leur place initiale, mais ça se fera dans un second temps. Et on va peut-être aussi un peu désenvaser la partie la plus envasée, mais ça, on verra ça le jour J.
1: Il y a besoin de main pour la biodiversité, donc plus il y en a, plus il y en a. Parmi aussi les temps forts de ce mois d'octobre, et là il nous reste 2 minutes pour les détailler, les rencontres, une rencontre autour de la forêt ancienne qui est proposée là aussi en partenariat avec le parc naturel et régional des Causses du Quercy.
0: Voilà, donc là c'est une balade dans les forêts et pour se rendre compte de qu'est-ce que c'est qu'une forêt ancienne, ses particularités, les trésors qu'on peut y trouver par rapport à une jeune forêt. Les vieux arbres, ils ont un intérêt écologique fort. Donc là, avec le parc et avec Philippe Manella du CPIE, vous irez à la rencontre de cette vieillesse au fond des bois.
1: Des rencontres, vous proposez tout au long de l'année, alors là, autour du Brame du Cerf, des rencontres ateliers confection de cosmétiques naturels. Je dis des trucs un peu au pif que je vois passer comme ça. Qu'est-ce qu'on aura d'autre encore à la Gaëlle?
0: Qu'est-ce qu'on aura d'autre? Alors là, tu me poses une colle parce qu'on en a tellement que voilà. Pour l'instant, j'ai que la mémoire du mois d'octobre. Mais il y aura d'autres choses. Je crois qu'on a peut-être des cosmétiques en fin d'année. Allez voir notre agenda sur notre site internet. Il est tenu à jour très régulièrement. Vous pouvez suivre aussi notre Facebook qui est aussi alimenté quotidiennement. Et puis, vous passez, vous nous appelez. C'est le meilleur moyen de nous rencontrer, de connaître nos activités.
1: Des rencontres, des ateliers, des chantiers et la participation donc à cet atlas de la biodiversité, à la coordination de cet atlas de la biodiversité. Vous, Gaëlle Mathura, je dis que vous étiez la coordinatrice du CPIE Aquilus, vous êtes aussi donc l'animatrice de ce Rucher École qui propose là donc la dernière séance en ce mois d'octobre et surtout une rencontre toujours dans le cadre de Jardin Nobleval. C'est à Saint-Antonin, c'est ce dimanche et on vous retrouve là-bas. Merci beaucoup, Gaëlle Mathura.
0: Merci, Lisa. À bientôt.
1: Et merci à tous de nous avoir suivis tout au long de ce mag qui sera rediffusé à 18h et à 21h. Et comme de coutume, à réécouter en loisir, sans modération et en podcast sur notre site cfmradio.fr. Juste après les infos, vous poursuivrez ce mag, mais depuis CFM Montauban, avec Rémi.
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3: Bonsoir à tous. Des échauffourées, des violences urbaines et des départs de feu. Nouvelle journée de violence devant les lycées en marge du mouvement pour demander de meilleures conditions d'apprentissage. L'une des images les plus fortes de la journée, l'incendie du hall du lycée Nelson Mandela à Nantes. Dans le Pas-de-Calais, un proviseur a été blessé par un tir de mortier. Depuis ce matin, les étudiants ont rejoint ce mouvement lycéen. Pour la secrétaire générale de l'Union nationale des étudiants de France, Manon Moret, les revendications entre les lycées et les universités sont les
4: L'UNEF, évidemment, se tient aux côtés des lycéens qui se mobilisent pour des revendications totalement légitimes. Et à ça, évidemment, nous, on appelle aussi les étudiants à venir se mobiliser en soutien aux lycéens, mais aussi pour leurs revendications. Quand ces lycéens se mobilisent pour dénoncer des conditions d'études dégradées, eux et elles savent aussi qu'à la fin, c'est le bac et que toutes les notes de première à la terminale déterminent la manière dont on va être sélectionné sur Parcoursup. Donc, évidemment, qu'on a des revendications ensemble. Et puis, le gel des appels, également, c'est quelque chose de très important. Donc, voilà, on a une colère sociale pour finalement la défense de conditions d'études dignes et de services publics de l'enseignement supérieur et de l'éducation nationale qui les respectent.
3: À l'issue d'une cellule interministérielle de crise, Matignon estime que la France insoumise et ses proxys de l'ultra-gauche sont à l'origine du mouvement. L'autre grand titre ce soir, c'est le budget 2027 avec les premières pistes. Objectif 54 milliards d'euros d'économie. Le gouvernement propose un gel des allocations familiales. Pour les retraités, seules les pensions inférieures ou égales à 1200 160 euros par mois seraient indexés sur l'inflation. Les députés PS ne sont pas convaincus et disent ne voir aucune main tendue. Ils dénoncent une provocation. Gérard Larcher réélu à la présidence du Sénat. Victoire au premier tour. Il sera à la tête de la Chambre haute jusqu'en 2029. Et puis le Louvre lance un appel aux dons pour la restauration de la cour du Sphinx. Pour la

0: Parfois de son histoire, la campagne Tous mécènes du musée parisien ne concerne pas l'acquisition de nouvelles œuvres. La campagne de dons se poursuivra jusqu'au 19 janvier. Voilà pour l'essentiel de l'info. Excellente soirée.
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2: Mesdames, messieurs, bonjour. Rémi Thoreau est là avec vous pour la prochaine demi-heure. De la musique baroque, du métal et du cinéma. Voilà le programme de votre MAG de CFM Montauban aujourd'hui. Musique baroque parce que c'est la 12e édition du festival Passion Baroque qui démarre aujourd'hui et pour 11 jours à Montauban et en Tarn-et-Garonne. Un festival qui fête un anniversaire, les 40 ans de l'orchestre Les Passions. Pour l'occasion, on a avec nous par téléphone dans quelques instants Jean-Marc Andrieux. Un autre anniversaire ensuite, et puis alors une musique diamétralement opposée, c'est les 30 ans du groupe Sidi Larsen et Viber du groupe Sidi Larsen sera avec nous par téléphone pour nous présenter le Cinefest, le festival de métal qu'ils organisent au Bikini, non pas ce week-end mais le week-end prochain. Ça nous donnera aussi l'occasion d'écouter quelques mesures là aussi du groupe Sidi Larsen. Et puis du cinéma, on vous en a déjà parlé sur notre antenne, c'est ce film Le Berger et les Ours de Max Keegan. Il reste une projection aujourd'hui à 18h, donc on voulait vous inciter à aller le voir. Il a déjà été présenté par le naturaliste Gilles Béchard il y a quelques jours dans ce même cinéma, le CGR Le Paris. Et voilà, donc c'était un petit clin d'œil pour vous rappeler qu'il est à voir ce soir. On vous diffusera l'interview avec Gilles en fin de magazine. Le MAG de CFM Montauban, ça démarre maintenant. Voilà, j'ai le plaisir d'être au téléphone donc avec Jean-Marc Andrieux. Bonjour Jean-Marc.
3: Oui, bonjour Rémi. Bonjour.
2: Alors, ça y est, c'est parti pour Passion Baroque. Je crois que c'est la 12e édition de ce festival dédié à la musique baroque. C'est ça, hein ?
3: Oui, ça y est, ça commence à chauffer là et ça commence cet après-midi.
2: Cet après-midi à 15h30, c'est vous qui ouvrez le bal avec une conférence sur la musique baroque dans tous ses états, puisque le festival, c'est des conférences, des concerts, une exposition, des créations, il y a beaucoup de choses.
3: Oui. Et puis des actions pour les scolaires aussi, des masterclass au conservatoire, enfin beaucoup d'activités. Et on se réjouit toujours de participer à la vie culturelle montalbanaise et tarn-et-garonnaise, puisqu'il y a des concerts aussi à l'extérieur. Et je vais faire cette conférence donc à l'ancien collège à 15h30. Je vais expliquer un petit peu les œuvres qui seront les principales œuvres qui seront jouées lors du festival.
2: Voilà, une présentation en quelque sorte. Il est sous quel signe ce festival cette année ?
3: Sous le signe, alors je vais dire quelques mots attractifs, attrayants, la convivialité, la découverte, l'excellence, le plaisir, le partage de moments privilégiés, on va dire, découvrir des nouvelles œuvres, la création par exemple le 9 avec Amandine Beyer et Incogniti, ils viennent inaugurer un nouveau programme des œuvres de Vivaldi qui ont peut-être pratiquement jamais été jouées par exemple, et puis des grands moments, le Messie de Handel par exemple dimanche 11 à l'église Saint-Jacques, le concert de fin de pour fêter nos 40 ans le 8 octobre au théâtre aussi. Enfin voilà, je cite tout ça, c'est des super moments.
2: Et oui, vous l'avez dit, les 40 ans de l'orchestre Les Passions, ça doit faire quelque chose quand même, ça, de fêter cet anniversaire.
3: Oui. Ouais, ça fait plaisir d'être encore vivant, et puis ça fait mal quand même, parce qu'on se dit que 40 ans, ça fait vieux. Mais non, c'est super, on est très heureux, tout le monde est super heureux, et puis je suis content aussi d'inviter des jeunes aussi, des jeunes générations, des jeunes musiciens, des élèves du Conservatoire de Toulouse qui vont venir aussi samedi, là, demain d'ailleurs, après-demain, pardon,
2: demain, ouais.
3: au musée Ingres-Bourdelle pour deux concerts, puis à l'église de Gibignard, là, un trio, des jeunes. Et puis je voudrais aussi faire la publicité pour une chanteuse que j'ai découverte à Paris, une jeune chanteuse classique qui s'accompagne à la viole de gambe elle-même, qui fait un one woman show sur le thème d'Orphée. Ce sera le dimanche 11 à 11h au Théâtre Olympe de Gouges. J'insiste parce que c'est vraiment magnifique ce qu'elle va faire et je suis tellement heureux de voir qu'il y a des jeunes qui prennent la relève.
2: Alors le festival Passion Baroque, c'est 11 jours à partir d'aujourd'hui, hein, à Montauban et en Tarn-et-Garonne, hein, puisqu'il y a des concerts délocalisés à l'abbaye de Belle-Perche ou encore à Puy-Cornet, hein, c'est ça?
3: Oui, c'est à l'église de Gibignargues, exactement. Ouais.
2: Et donc c'est ça marque les 40 ans de l'orchestre et les passions. Il est question d'une passation et d'un rapprochement avec le chœur Dulce Jubilo. Qu'est-ce que c'est exactement? Vous nous quittez? Vous prenez votre retraite ou qu'est-ce qui se passe?
3: Vous êtes bien renseigné, c'est bien ça. Oui. Non, je vais pas prendre la retraite, mais je vais passer la main en douceur, on va dire. Voilà, progressivement. En fait, l'orchestre et le chœur Dulce Jubilo, dirigé par mon ami Christopher Gibert, qui est chef de chœur et puis qui est capable aussi de diriger des orchestres, bien sûr. On va fusionner. Je sais pas si on peut dire ce mot. Se regrouper, parce qu'on est plus fort ensemble. On a déjà fait des concerts avec le chœur et l'orchestre regroupés. On va continuer de proposer des spectacles comme ça en double direction. Lui, il dirige à moitié, moi l'autre moitié. Et puis, s'il veut aussi diriger le programme entier, il le fera. Moi aussi. Et petit à petit, je passerai la main sans qu'on ait de plan bien déterminé. Ce sera en fonction de ce qui se présentera. Voilà, tout simplement.
2: Ok. Est-ce que le chœur Dulce Jubilo est présent donc sur le festival Passion Baroque?
3: Et alors, non, cette année, non. On n'a pas de production ensemble. Parce que en fait la production qui tourne en ce moment qui s'appelle 1643 l'héritage italien, eh bien on l'a déjà fait l'an dernier, on l'a déjà créé l'an dernier et on n'a pas de nouvelle création cette année ensemble et on prépare une création pour 2027. Ceci dit, les gens qui veulent nous entendre, regrouper, pourront, je vais faire de la pub pour un autre événement, c'est la saison des arts renaissants à Toulouse, le 10 novembre, je crois, on a un concert sur ce programme-là ensemble. Mais pour le festival, cette année, il n'y aura pas d'outil Jubilo. Mais évidemment, ils seront présents dans les autres événements, il n'y a aucun souci.
2: Vous avez parlé tout à l'heure du vendredi 9 octobre, une création de Gilles Anconiti et Amandine Beyer.
3: Oui. Ouais, ça c'est un programme Glinconiti, c'est un ensemble, un des meilleurs ensembles français et européens, il faut même le dire, j'ose le dire. Amandine Beyer, c'est une superstar du violon baroque, elle est extraordinaire, je la connais bien. Et ils viennent créer ce programme qui s'appelle Perlicoglioni. Alors, en italien, ceux qui comprennent l'italien auront tout de suite compris, et ceux qui ne le comprennent pas auront compris aussi. Coglioni, c'est pour les couillons. En fait, c'est Vivaldi qui a écrit ça sur une partition, et il a dit, voilà, il y en a qui essayent de jouer ma musique et qui ne savent pas très bien comment faire, alors je vais donner des explications pour les couillons. Et ils ont repris cette expression de Vivaldi pour ce nouveau programme. Voilà.
2: Bon, et ça, ce sera le 9 octobre. Le programme complet, oui. On le trouve sur les-passions.fr.
3: Oui. Tout à fait.
2: Et il y a une exposition qui accompagne tout du long le festival.
3: À la Maison du Crieur, oui.
2: Ouais, sur les costumes de scène.
3: Oui, c'est l'Opéra d'Avignon, l'Opéra National d'Avignon, qui nous prête des costumes. On les voit toujours en spectacle, mais on ne peut jamais s'en approcher des costumes, évidemment. Là, vous avez l'occasion d'aller voir de près et de voir le travail extraordinaire des costumiers. Donc venez pousser la porte de la Maison du Crieur, pas loin de la Place Nationale à Montauban, et vous allez admirer ces costumes.
2: Merci Jean-Marc Andrieux, à la prochaine.
3: Eh bien merci à vous, merci pour votre accueil et bonne journée à tous.
2: Bon festival.

0: j'ai le plaisir d'être au téléphone avec Viber de Sidi Larsen qui prépare le Sidi Fest. Ça va se passer à Toulouse les 9 et 10 octobre prochains. Salut Viber.
1: Salut.
0: Qu'est-ce qui est le plus important pour toi en ce moment, les 30 ans de Sidi Larsen ou le Sidi Fest?
1: Ah, bonne question. Non, les deux sont très importants. Effectivement, le Sidi Fest, faire deux soirs, c'est un sacré pari. Donc voilà, toutes nos énergies sont là-dedans pour l'instant. Et voilà, on se prépare.
0: Alors, il y a une idée originale qui est de faire une soirée old school et une soirée actuelle. Elle est partie d'où, cette idée-là?
1: On s'est dit qu'il fallait faire quelque chose de spécial quand même pour cette occasion. Et ça nous est venu comme ça parce que on a 8 albums et qu'on a l'embarras du choix. Et on nous demande souvent de jouer des anciens morceaux, et voilà, de mêler un peu toute l'histoire. Et voilà, ça retrace un peu notre parcours aussi. Donc on s'est dit pourquoi pas, ça va nous permettre de jeter une oreille sur ce qu'on a fait avant et voilà, et de faire découvrir un maximum de CD à tout le monde, quoi.
0: Mais parce que même si actuellement quand vous êtes sur scène on vous demande les anciens morceaux, j'imagine que vous les jouez, mais vous les jouez avec le son actuel peut-être. Là vous allez le refaire avec les sons d'origine et tout ça?
1: Ah non. Et non. Ah. non évidemment. Non, il y a des concessions qu'on fait pas. Pareil, il y a des morceaux qu'on rejouera pas parce qu'ils sont dépassés et que voilà, qu'on en voit trop les défauts maintenant. Après, on pense qu'il y a des anciens morceaux où il y a une énergie particulière, et même si il y avait un peu plus de naïveté à l'époque et peut-être un peu moins de savoir-faire à certains moments, ça reste quand même. Et il y a un petit côté nostalgie qui est assez sympa, quoi. Il y avait une énergie particulière et voilà, donc on ne renie rien de notre histoire, donc c'est quand même intéressant. Ouais.
0: Alors ça, ce sera le 9 octobre.
1: Avec du son actuel.
0: Et des invités, alors, du coup, parce que vous ne serez pas tout seul sur scène, donc.
1: Eh oui, il y aura des invités, ouais. Ah, je ne peux pas tout dévoiler, mais oui.
0: Ah non, enfin, je voulais parler des autres groupes, en fait.
1: Ah oui.
0: À moins que vous fassiez un gros bœuf avec la phase.
1: Non, parce qu'il y aura aussi des featuring dans le cadre du concert de Sidi Larsen, proprement dit.
0: D'accord.
1: Mais oui, il nous faudra la phase le premier soir. Et HN et Sunborn, le second. Voilà, deux univers très différents. Du métal. Du punk girl avec la phase et puis le Foufoura qu'on présente plus, qui chante en français. Les deux aussi se sont tirés à cœur et qui ont une histoire. Ils font partie de l'histoire du rock français, je dirais, au sens large. Et puis après le métal moderne avec toute la nouvelle vague qui arrive derrière les têtes de pont comme Landmark. Donc je pense que ça va donner deux spectacles de qualité, enfin, j'en suis sûr. Hein.
0: Ouais. C'est la quatrième fois. C'est la quatrième fois le Sidi Fest, ouais. grande fête du métal en quelque sorte à domicile, quoi, aussi. Hein.
1: Ouais,
0: c'est peut-être un peu de pression aussi pour vous, non?
1: Ah, c'est toujours pas mal de pression puisque oui. Parce que c'est à Toulouse, parce que c'est une date, une salle qu'on connaît par cœur, mais voilà, qui est une symbolique toujours très importante. Et oui, on a toujours un peu plus peur de se foirer chez soi.
0: Oui, alors en plus, tu vois, on est tellement habitué à ce que ce soit aussi au bikini qu'on en a, on l'a même pas dit. Hein. Mais évidemment, ça se passe au bikini. Hein, mais...
1: Évidemment, et voilà. Nos amis du bikini.
0: Ouais, qui accompagnent le groupe depuis 30 ans aussi, non?
1: Oui, c'est presque ça. Oui. Dès qu'on est arrivé à Toulouse, assez vite, ouais, on a pu jouer dans cette salle. Et puis voilà, on a suivi toute l'histoire de la salle. Quand le premier endroit a disparu à cause de la ZDF, ensuite quand ils sont allés à la salle des fêtes de Ramonville, et puis ensuite quand ils ont reconstruit le nouveau bikini qui maintenant commence à avoir du vécu aussi, dans le bon sens du terme. Et ouais, on est très heureux de partager ce moment-là avec l'équipe du bikini, et voilà, on sait que tout le monde sera bien reçu là-bas, et c'est ça qui est, ça c'est très important aussi, ouais.
0: Allez, le quatrième CityFest, c'est le 9 et 10 octobre au Bikini à Toulouse, avec donc La Phase, Le Fofora, HN, Sunboard, et puis bien sûr Sidi Larsen et ses invités. Merci beaucoup Viber d'avoir été avec nous pour en parler.
1: Merci infiniment.
0: Au plaisir.
1: Merci beaucoup.
0: Salut.
1: À très vite.

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1: Voilà un petit extrait de On revient sur Terre de Sidi Larsen. Le Sidi Fest, c'est les 9 et 10 octobre. Le mag de CFM Montauban se poursuit avec du cinéma. J'ai le plaisir maintenant d'être au téléphone avec Gilles Béchard qui va nous présenter cette tournée de ciné-débat du réalisateur Max Keegan autour de son film Le Berger et les Ours. Bonjour Gilles.
2: Bonjour.
1: Donc tu es membre de Tarn-et-Garonne Biodiversité. Comment s'est montée cette tournée avec Max Keegan autour de son film ?
2: En fait, c'est moi qui organisais ça parce que le film m'avait été proposé par le CGR à Montauban, j'avais vu le film. Donc avant de préparer les projections de débat, je demande toujours un lien de visionnage. Et le film m'a vraiment parlé. Je me suis dit, comme il y a plein de questionnements après l'avoir visionné, ce serait intéressant d'avoir le réalisateur. Donc je demande à la maison de production, jour de fête en l'occurrence, de me donner les coordonnées du gars, et pensant qu'il habitait en Ariège en fait. Et je le contacte et il s'est avéré qu'en fait il était retourné à Londres, donc il est resté pendant 3 ans le temps du tournage du film sur l'Ariège, et il est retourné à Londres. Et je me suis dit, banco, combien de projections de débat il te faudrait pour qu'on puisse amortir ta venue sur une semaine en France. Et on a monté ça et j'ai eu beaucoup de chance que plein d'assos de cinéma dans la région me suivent dans le projet pour qu'on puisse arriver à monter cette tournée de ciné-débat.
1: On parle du film. Le film, c'est Le Berger et les Ours, évidemment, en Ariège. L'ours fait débat. Hein.
2: Oui. Et ce film, il a un gros avantage, c'est qu'il est vraiment... Ça faisait longtemps que j'attendais un film comme ça. Il n'y a pas de commentaires, pas de voix off. C'est un vrai film documentaire. Mais la parole est laissée aux gens. C'est filmé en real life, en fait. Et ensuite, il y a le montage. Bien sûr, il y avait un synopsis, un scénario qui avait été réfléchi par Max Keegan. Mais l'idée, c'est d'aborder cette problématique d'un berger qui est sur le départ, sur la retraite, qui veut transmettre son métier à quelqu'un. Alors, en l'occurrence, là, c'est une jeune fille qui le suit sur les estives. En parallèle, ben, on voit des gens qui gravitent autour de cet endroit-là, à l'Ariège, dans le Couserans et des estives. Et donc, c'est ces histoires entremêlées, les pros, les anti-ours. Bien que anti-ours, c'est pas un mot, c'est des gens qui vivent dans la montagne, et pour qui la présence de l'ours génère une nouvelle problématique sur laquelle ils n'étaient pas prêts, quoi. Donc, et ils ne le sont peut-être toujours pas. Et donc, ça, voilà, ça questionne.
1: C'est un long métrage, évidemment.
2: Oui, c'est un long métrage. Le film fait 1h20. Voilà. Il est très soigné. C'est un premier long métrage, de Max Keegan, de réalisateur. Un premier film, mais très avec une esthétique extrêmement intéressante. Et puis cette histoire de ce vieux berger, il se passe quelque chose dans ce film. Voilà. Et il est très bien pour être accompagné, avec une valeur en plus, avec la présence de Max Keegan, qui est quelqu'un qui est très affable, qui aime bien parler de son travail, de ce qu'il fait. Et je pense que ça va être vraiment une rencontre intéressante.
1: Alors, les dates.
2: Alors les dates, on commence la tournée par le jeudi 24 septembre à Rodez, au CGR à Rodez, à 20h. Ensuite, le lendemain, le 25 septembre, c'est à la salle des fêtes de Taillac, en Aveyron, à 20h30. Là, c'est avec l'association Les IACA qui nous accompagne sur le projet Les Mondes et Multitudes, qui est une association de cinéma itinérant. Le 26 septembre, c'est au cinéma La Strada de Cazeville, à 20h30. Donc là aussi, c'est accompagné par l'ALPO Aveyron, par l'ADR, voilà. Je crois qu'il y aura Nature en Occitanie aussi. Donc le 28 septembre, là, on revient un peu plus dans le Tarn-et-Garonne. Donc c'est à 20h au CGR Le Paris, à Montauban. Là, on aura Tarn-et-Garonne Biodiversité qui sera présent pour accompagner la projection qui est un peu le référent nature du Tarn-et-Garonne. Le 29 septembre, ça sera Ciné-Lomagne à Beaumont de Lomagne avec l'association Ciné Lomagne à 20h30. Et la dernière projection, ce sera le 30 septembre à 20h au CGR Aldi La Pérouse. Voilà, où là aussi il y aura LPO Tarn, il y aura aussi des gens de la conf. Enfin voilà, on est en train. En fait, tout ça, ça c'est en train de se mettre en place et on est à chaque fois plus ou moins accompagné par, une association locale qui a compétence en matière de nature ou d'agriculture. Et moi, bien sûr, qui sera présent sur toutes les projections pour aider, appuyer, puisque je suis dans les deux, côté naturaliste, sur 40 ans de pratique, et notamment des suivis à l'époque, avant la réintroduction de l'ours dans les années 90 dans les Pyrénées centrales, et mon volet agriculture, puisque je suis aussi, avec ma compagne, installé comme éleveur en Aveyron, et il y a derrière toutes les problématiques qui peuvent être générées par le loup et d'autres espèces comme ça qui reviennent.
1: Donc, rendez-vous est pris pour cette tournée du Berger et des Ours en présence de Max Keegan, le réalisateur, et toujours donc avec le naturaliste Gilles Béchard qui a organisé cette grande tournée. Merci Gilles, à bientôt.
2: Merci, à bientôt.
1: Voilà, un entretien réalisé il y a quelques jours pour annoncer la tournée. Le film est programmé aujourd'hui à 18h au CGR Le Paris à Montauban. On revient sur le programme du jour. Donc Passion Baroque, 12e festival pour les 40 ans de l'orchestre. C'est à partir d'aujourd'hui et jusqu'au 11 octobre. Et puis le Cinéfest, c'est au Bikini, ça se passe les 9 et 10 octobre prochains. 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
2: Bonsoir à tous. L'équipe de France de foot se prépare pour le premier match de l'ère Zidane au Stade de France. Duri Fifi dans la sélection portugaise de football. Et les joueuses du PSG disputent ce soir leur deuxième match de Ligue des Champions de foot. C'est l'actu sport du jour. Les derniers préparatifs pour l'équipe de France de football. Les Bleus se sont entraînés au Stade de France aujourd'hui, où ils affronteront l'Italie demain soir pour leur troisième match de la Ligue des Nations. Le premier à domicile du nouveau sélectionneur Zinedine Zidane. Et avant ce France-Italie, on joue déjà en Ligue des Nations ce soir, avec notamment Allemagne-Serbie, Grèce-Pays-Bas ou encore Danemark-Portugal. Le Portugal qui jouera sans Cristiano Ronaldo. Le vétéran portugais a quitté la sélection avec fracas hier. Il est parti de Copenhague avec son jet privé dans la soirée. Son mythique numéro 7 a déjà été réattribué. C'est Rafael Leao qui le portera. Le foot encore, suite de la deuxième journée de la Ligue des Champions féminines ce soir, le Paris Saint-Germain reçoit les Belges de l'OHC Louvain. En foot toujours, début ce soir de la 9e journée de Ligue 3, Bastia, 12e du championnat, reçoit Orléans, le 15e. La Roche-sur-Yon, le leader, accueillera Aubagne demain soir. En basket, on entame déjà ce soir la 3e journée d'Euroleague. Le Paris Basket reçoit les Lituaniens du Zalgiris Kaunas. Le tennis, le Français Quentin Alice s'est qualifié pour le 2e tour du tournoi de Pékin, où il affrontera l'Australien Alex de Minaur, 10e joueur mondial. Et puis au tournoi de Tokyo, Carlos Alcaraz s'est qualifié pour les 8e de finale. L'Espagnol, tenant du titre, y retrouvera l'Italien Matteo Arnaldi. En tennis de table, cette fois, la tête de série numéro 2 des qualifications du Grand Smash de Chine, le Français Joe Siegfried, a validé son billet pour le 2e tour. Camille Lutz et Claire Picard se sont elles aussi qualifiées. En cyclisme, victoire française sur le tour de Langkawi. Nicolas Breuillard a remporté aujourd'hui l'étape reine de l'épreuve malaisienne. Le coureur de Total Energy signe son premier succès professionnel. L'Allemand Lennart Jasch est toujours leader du général. Bonne soirée.
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11: 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Utsita en gros. Donc, si vous faites partie d'un groupe, si vous préparez un concert, un spectacle, un livre, ça y passe quelques questions, 30 alias pas, et vous pouvez venir parler al micro dans nos studios DCFM Montalba. Nos studios sont ici pour accueillir les gens qui veulent parler en langue. Notre sujet est une radio, et mais d'accord, une radio où toutes les émissions sont en français, donc c'est pas une radio occitane, et ce qu'il y a de plat, c'est d'accord, c'est original, c'est que le monde est avec qui ne connaissent pas la langue. 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

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Oui, il y a bien passé tous les moments à l'université, une paule longue, des cops, des courses magistrales qui s'accavent une passe. Et bien, ici, c'est pas complètement d'accord. L'idée, c'est plus l'heure où c'est rare, c'est de faire de la guerre, puis une loi, une autre cité, c'est pas apprendre, mais c'est pas parler, c'est pas vivre. Tout le monde est bio en autre cité pendant 4 jours à la guerre. 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
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Et l'esport est une langue universelle, donc il n'y a pas de problème pour comprendre ce qui se passe sur le terrain. 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Et j'espère qu'il y aura une escadence de où tourne à faire. Et bah, justement, bien que nous aurons une escadence de ne parler, mais Sylva qui viendra d'un coup au cap la semaine au Québec. 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

Aujourd'hui, je suis coupé au cap et alors est le moment de vous balayer quelques recommandations. Donc, comme disais-je, j'ai bien commenté la partie de foot en cité et bien vous vous recommandez d'aller sur le site de Radio Pays ici et d'essayer d'écouter les commentaires de la section Paulino. Si vous agrade le rugby et la section qui est une plat pourri de col, c'est une bonne col de rugby, donc l'équipe de Pau, de Pau et bon, la section Paulino, en des parties qui sont commentées en cité, en Gascou, donc sur Radio Pays. 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Et donc, c'est fa plaisir d'aussi à quoi une langue nostra. Et donc, vous conseille d'aller écouter à quoi. Donc, agachas, pireu les parties de la section Paulino. Et pouvez écouter à qui le rugby commentait en Occita, en espérant qu'il y ait d'autres colos d'Occitanio qui s'y boutent à faire les commentaires en Occita, bah, qui est qu'elle pense à Toulouse, à Castres, en fait, toutes les colos d'Aki d'Occitanio. 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Vous tournerez, rappel à les activités qui sont menées par l'IO et ce qu'ils peuvent faire. Baki. Donc, vous êtes conseillé d'aller jeter une URL sur le site,

0: 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qui s'est passé, pour se tourner à travailler après les vacances, qui faisait des temps, et donc c'est bien à venir, et bien il y avait une fin des causes, et j'espère qu'on a recevé toute une fin du 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Brun, avec toute une fin d'artistes, comme quoi, avec Jean-Carles Escudère, compte à domaine, et à béni, et bien, les émissions en bé, les numéros personnels, espérez. Vous disiez, après, vous merci de m'avoir écouté, et recoupe cap sur CFM Montalban.
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1: Bonsoir à tous. Matignon pointe du doigt la responsabilité de la France insoumise. L'exécutif accuse LFI et ses proxys de l'ultra-gauche d'organiser le mouvement de protestation des lycéens. Un mouvement qui a continué de prendre de l'ampleur aujourd'hui avec près de 900 actions recensées à travers le pays. De nouvelles scènes de violence ont eu lieu. Le ministre de la Justice, Gérald Darmanin, a convoqué les 36 procureurs généraux lors d'une réunion en fin d'après-midi. Et le ministre de l'Éducation nationale, Édouard Geoffrey, recevra demain matin les organisations lycéennes et de parents d'élèves. La gauche vend debout contre le projet de budget pour 2027. Le gouvernement a présenté sa copie aujourd'hui. L'objectif est de trouver 54 milliards d'euros d'économies pour ramener le déficit public à 5% du PIB. Parmi les annonces, le gel des allocations familiales, une taxe sur les produits sucrés, l'indexation des retraites inférieure ou égale à 1260 euros ou encore la baisse du nombre de fonctionnaires. Les écologistes ont d'ores et déjà annoncé la censure du texte. Le PS de son côté indique ne voir aucune main tendue. Au Sénat, c'est sans surprise que Gérard Larcher a été réélu président de la Chambre haute cet après-midi. Le sénateur des Yvelines repart pour un sixième mandat consécutif à la tête du Palais du Luxembourg. Il a obtenu plus de 200 voix. Le rôle du Sénat pourrait être déterminant à l'issue de l'élection présidentielle d'avril prochain. Au moins 7 femmes ont été tuées par leur conjoint ou leur ex-conjoint au mois de septembre en France. C'est un comptage réalisé par Ouest France. La dernière en date, le 27 septembre au Havre, une femme de 70 ans a été tuée par son conjoint de 72 ans. La victime avait déposé plainte en 2012 pour des faits d'appel téléphonique malveillant, une plainte classée sans suite. Et puis en foot, Zinedine Zidane s'attend à une grosse émotion demain soir au Stade de France pour son premier match en tant que sélectionneur de l'équipe de France à domicile. Les Bleus affrontent l'Italie pour leur troisième match de Ligue des Nations. Zinedine Zidane qui a été le premier joueur à inscrire un but au Stade de France, c'était en janvier 98 contre l'Espagne. Très bon début de soirée à tous.
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2: Et on poursuit.
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2: Solo Rhythm, Brigadier Sabari de Alpha Blondy.
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2: avec les

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1: Allez, on passe sur du Lover. Direction la région parisienne avec French Town et Mon Large.

on poursuit avec Future Airy. La chose s'appelle Ramp Up. Et montez les basses, mettez-vous bien massive.

Allez, c'est le dernier pour ce soir. On se quitte avec Ezra Collective. Only Love.

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1: Et bonjour à toutes et à tous, merci d'être avec nous. Dans ce MAG, on vous proposera des ateliers, des visites, des animations autour de la flore et de la faune, de la préservation et de la connaissance de l'environnement grâce au CPIE Quercy-Garonne, le Centre Permanent d'Initiative pour l'Environnement de Quiélus. On vous détaillera le programme de ce mois d'octobre. Mais avant ça, direction Saint-Antonin pour la première partie de ce MAG. Pour ce dimanche, le marché aux plantes de l'association

0: Christine Caz et Émilie Thomas. Bonjour toutes les deux.
1: Bonjour.
0: Alors, ce sera dimanche, place du Pradel, de 9h à 18h, avec une flopée d'exposants qui vont nous proposer leurs plantes et puis plein de choses à mettre dans son jardin pour le rendre aussi agréable l'hiver. Et il y a plein d'animations à faire toute la journée pour toute la famille. Je veux bien qu'on commence par ça.
1: Depuis 5 ans à peu près, l'association Ewe travaille en collaboration avec l'association Côté Nobleval sur l'événement Jardin Nobleval pour proposer justement un programme d'animation à la journée, 100% gratuit pour toute la famille, avec à chaque fois une thématique différente. Et pour cette 31e édition d'automne, la thématique a été retenue, c'est celle des oiseaux et des chauves-souris au jardin. Et donc on va avoir un ensemble d'animations que moi je trouve génial. Le matin, il y a une conférence spectacle par quelqu'un d'assez extraordinaire qui s'appelle Paul Éliger, qui est ornithologue et chanteur d'oiseaux. Chanteur d'oiseaux, ça veut dire qu'il sait imiter les chants des oiseaux simplement vocalement avec sa bouche. Il n'utilise pas du tout d'instruments et d'outils. Et donc cette conférence spectacle va avoir pour but de faire découvrir le monde mystérieux du chant des oiseaux, parce qu'on ignore beaucoup de choses dessus. Comment ils communiquent entre eux, comment ça fonctionne. Et ça va être du coup distillé de moments d'imitation de chants d'oiseaux, mais aussi de jeux interactifs, ça va être très ludique. Il va y avoir des contes au milieu de tout ça, des informations scientifiques. Enfin voilà, c'est vraiment un spectacle plus qu'une conférence. Sur l'après-midi, on a trois séquences horaires différentes. On a trois créneaux d'une heure à chaque fois. Où là, c'est la LPO, la Ligue de Protection des Oiseaux, qui nous rejoint et qui vous propose de fabriquer un nichoir à oiseaux avec toutes les informations pour savoir quel nichoir pour quel type d'oiseau, où l'installer, comment l'installer. C'est toujours 100% gratuit. Vous repartez avec votre nichoir. On a également une artiste qui vient et qui va vous proposer un atelier d'art végétal autour de la réalisation de figures et de silhouettes d'oiseaux, mais uniquement avec des éléments naturels, des mousses, du bois, ce genre de choses. À peu près sur le même créneau en fin d'après-midi, là c'est le CPIE Quercy-Garonne qui nous rejoint pour un atelier de fabrication de nichoirs, mais pour les chauves-souris, parce qu'on a plein d'a priori parfois sur les chauves-souris. En fait, ce sont des animaux extraordinaires, extrêmement importants pour notre biodiversité, et c'est une très bonne idée de les accueillir au jardin. Vous aurez moins de moustiques dans votre maison. Donc pareil, petit atelier de fabrication d'abris et de nichoirs pour chauves-souris, tous les conseils qu'il faut pour les installer, toujours gratuitement. Et le soir, vous retrouvez Paul Éliger, mais là pour une balade nature. Là, il va vous équiper avec des capteurs sonores pour pouvoir vraiment entendre parfaitement bien le chant des oiseaux qui sera autour de vous. Et puis pour vous apprendre à reconnaître les chants, avoir des clés de mémorisation. Comme ça, vous pourrez vous promener ensuite avec vos amis ou votre famille et frimer en disant « ça je sais que c'est le chant de la mésange ». Et ensuite tout le long de... Alors tout ça est sur inscription. Il vous faut vous inscrire auprès de l'association Ewe sur notre adresse mail association.ewe@gmail.com. Mais sinon, tout le long de la journée, sur le stand de l'association Ewe, vous avez aussi tout un tas de petits jeux très ludiques avec des quiz et des lots à gagner autour de la découverte de la vie des oiseaux au jardin et de comment les attirer dans votre jardin.
0: On peut retrouver tout ce programme sur les réseaux sociaux en tapotant Jardin Nobleval ou alors sur Intramuros pour avoir les horaires plus précis pour retrouver l'adresse où s'inscrire, puisque c'est donc toute la journée sur la place du Pradel qui a ces animations qui sont proposées, et il y a surtout plein d'exposants qui viennent nous raconter à quel moment il faut creuser des trous pour y mettre quoi. C'est l'hiver, c'est l'automne, là, ça y est, on fête l'automne. Qu'est-ce qu'on fait pour les jardins?
2: Il y a beaucoup de choses différentes. Il y a une quarantaine d'exposants, donc qui proposeront des plantations. Déjà les fruitiers, c'est le moment de mettre en terre juste avant l'hiver, c'est parfait pour la reprise. Après, il y a des légumes avec aussi des aromatiques, des vivaces, des plantes pour les massifs, des ornementales. Il y a aussi toute une rubrique de plantes un peu insolites, on va dire, comme des plantes carnivores ou aussi des spécialités avec des rosiers, comme je pense à Monsieur Marple avec les rosiers anglais, les érables. On peut créer aussi une petite forêt comestible. Ça, c'est pour la partie exposant, vraiment légumes, plantes et arbres. Mais il y a aussi autour de cette base tout ce qui est dérivé, c'est-à-dire tout ce qui est plantes aromatiques, médicinales, mais les produits à base de plantes, comme les tisanes, des hydrolats, des sels aux herbes, des plantes aromatiques, des arbustes à fleurs et les tisanes, les fleurs comestibles, des fleurs à couper, des savons, je pense aussi, à base de plantes.
0: Sur une quarantaine d'exposants, on a le temps de faire le détour par chaque stand et puis de découvrir un petit peu tout ce qui sera proposé tout autour. Donc, des plantes, des artisans et artistes donc extrêmement locaux que vous faites venir là pour l'édition automne. Vous en faites une aussi au printemps. Et ce n'est pas la seule proposition de l'association Côté Noble Val qui, je crois, à la base, est l'association des commerçants de Saint-Antonin.
1: Oui, c'est ça. Oui, c'est ça. L'association Côté Noble Val, c'est une association des commerçants de Saint-Antonin, mais qui a un objectif très particulier, en fait, c'est de proposer des animations tout au long de l'année, en dehors de l'été, où il y a déjà beaucoup de propositions. Mais l'idée, c'est de faire vivre le village à l'année. Et donc, on va retrouver la quasi-intégralité des animations en dehors de la période estivale. Donc, par exemple, il y a eu récemment la Brocante des Moines, hein, que Christine mène, qui a lieu deux fois par an. Bientôt il va y avoir Saveur d'automne, donc début novembre, qui est du coup un marché avec plein de propositions culinaires et artisanales. C'est un bon moyen de venir déjà faire des cadeaux de Noël avant d'être dans le rush du mois de décembre. Il y a Jardin Nobleval qui a lieu deux fois par an, il y a Fêtons Saint-Antonin, enfin il y a tout un ensemble de manifestations qui ont lieu en dehors de juillet-août. La seule qui se déroule en juillet-août, c'est le marché sous les étoiles, qui voilà, un petit encart qu'on se permet parce qu'il nous est très demandé.
0: Alors là, pour la 31e édition, donc autour des plantes et du jardin, j'imagine que vous avez vos récurrents, vos réguliers, vos chouchous hein, d'exposants qui viennent. J'ai entendu hein, que tout le monde connaît hein, en parlant d'un. Vous avez des coups de cœur, peut-être, à part les animations, donc on peut retrouver tout au long de la journée sur des producteurs, peut-être, qui vont nous présenter des choses spécifiques hein, que vous pouvez nous présenter.
2: J'ai oublié aussi de dire qu'il y avait aussi des artisans. Pareil, qui propose des choses un petit peu différentes, comme du macramé, des contenants pour les plantes, avec des ficelles, du lin, du bois flotté, par exemple, des poteries. Cette année aussi, une brocante de jardin. Et puis aussi, les associations qui sont partenaires, comme l'association Ewe, la SAFSA, qui est un cercle de jardiniers, et ils auront aussi une petite antenne sur place.
1: Et le CPE aussi, au rapprochement avec le Rucher École. Mais ils sont tous extraordinaires. On a la chance sur le territoire d'avoir des producteurs, des artisans qui sont extraordinaires. C'est difficile d'en nommer un qui soit un coup de cœur. J'aime beaucoup le Jardin Cantou, qui est mené par Nicole Birène Broodspot et qui est un jardin de fleurs à couper. Et elle vient toujours en créant un stand esthétiquement absolument extraordinaire sur lequel, là, bah, du coup, c'est l'automne. Donc elle propose ses bulbes à planter maintenant pour avoir des fleurs au printemps. Et après, sur les artisans, vous avez Yildune, par exemple, Sarah, qui fait des sirops à partir de plantes sauvages qu'elle récolte, et des plantes qu'on n'imagine pas dans des sirops, des fleurs de châtaignier, des prunelles, ce petit fruit qui a l'air amer comme ça, et en sirop, ça donne une saveur grenadine, fruits rouges, qui est juste incroyable. C'est vrai que la particularité de Jardin Nobleval, le fait aussi que cette manifestation dure depuis plus de 15 ans, c'est qu'il y a une très très belle sélection, en fait, de pépinéristes, de producteurs, d'artisans, d'artistes, très varié en fait, il n'y a pas de redondance et il y a des choses très originales.
0: Oui, on a mentionné les plantes carnivores à l'instant, les fleurs qu'on va pouvoir planter maintenant, les comestibles, les fruitiers, les légumes, les trucs qu'on doit planter maintenant et qui vont pousser plus tard. Bon, bah, c'est là, c'est le moment dans tous les cas de venir jeter un petit œil à tout ce qui sera proposé du côté de la place du Pradel à Saint-Antonin. Donc c'est ce dimanche, et pour retrouver tout le programme, pour retrouver les horaires des différentes animations, alors autour des chauves-souris et des oiseaux, en particulier de leur chant. Bon, oui. Le chant des chauves-souris, on n'est pas.
1: Non, on l'entend moins bien.
0: C'est plus compliqué. On peut donc faire le détour par le Facebook de Jardin Nobleval sur Intramuros auprès de l'association donc Ewe qui propose toutes ces animations. Sinon, bah, dimanche de 9h à 18h, faut se laisser porter, hein, faut se laisser guider par toutes vos propositions pour l'association Côté Nobleval. Un grand merci toutes les deux. Le mot de la fin, il est pour vous.
2: Il n'a oublié de dire aussi qu'on pouvait se restaurer sur place.
1: De food truck.
0: Voilà.
1: De food truck.
0: Passer la journée là-bas. Avec vous deux notamment, Émilie, Thomas et Christine Caz, un grand merci et à dimanche.
1: Merci.
2: À dimanche.
1: À dimanche.

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1: Et en deuxième partie de ce mag, on vous propose le mois d'octobre au CPE Quercy-Garonne de Keylus, l'association Al País de Boneta, qui est donc labellisé Centre Permanent d'Initiative pour l'Environnement, avec au menu de ce mois d'octobre des rencontres, des ateliers, la dernière séance du Rucher École. Et va nous détailler tout ce qui est proposé par le CPE, sa coordinatrice Gaëlle Mathura. Bonjour.
2: Bonjour Lisa.
1: Vous êtes aussi animatrice de ce Rucher École. On va commencer par ça. C'est la dernière séance là.
2: Oui, dernière séance du Rucher École, donc ça ne sera pas une séance aux abeilles, parce que la météo est toujours aléatoire en octobre. Ce sera une séance en salle pour faire un peu le bilan, parler du miel, parler de la belle récolte qu'on a fait cette année quand même. On a fait 200 kilos pour un Rucher École, c'est bien, surtout à Keylus. Et on clôture l'année avec cette dernière rencontre. Et donc les inscriptions sont ouvertes pour le Rucher École 2027. Voilà, faut pas hésiter à me contacter. Et puis, puis on sera présent sur Jardin Nobleval le dimanche 4 octobre. Donc venez nous voir, venez vous renseigner sur comment apprendre l'apiculture.
1: Le CPE, c'est aussi un club des jardiniers qui propose là, donc ce mois d'octobre aussi, un atelier sol vivant, un atelier ouvert à tous pour le coup.
2: Oui, ouvert à tous, donc animé par Sophie Rambeau, notre spécialiste jardin, verger et sol. Et donc là, elle vous a concocté une chouette rencontre un vendredi après-midi. Donc c'est gratuit, il faut juste s'inscrire pour qu'on puisse s'organiser sur le nombre de participants. Et Sophie, elle va partager avec vous tout son savoir et sa passion sur la connaissance de la faune du sol et de la richesse de ce milieu très particulier.
1: Le CPE Quercy-Garonne, qui est aussi le grand coordinateur de la réalisation de l'Atlas de la biodiversité. Alors, avant de voir un petit peu ces deux ateliers et ce chantier de restauration que vous allez proposer donc pour ce mois d'octobre, peut-être commencer par réexpliquer qu'est-ce que c'est que cet ABC Atlas de la biodiversité sur les six communes Keylus, Loz, Puy-la-Garde,
2: La Capelle-Livron, Saint-Projet. Et Mouillac. Voilà, on n'en a oublié aucune. Donc, ce projet, en fait, ce sont six communes qui se sont associées pour faire l'inventaire de leurs richesses naturelles et géologiques. Il ne faut pas oublier la géologie dans l'histoire. Et en plus de faire un inventaire, donc réalisé par des associations de naturalistes, comme Tarn-et-Garonne Biodiversité ou le CEN, Conservatoire des Espaces Naturels d'Occitanie. Il y a d'autres associations aussi, mais je ne les ai pas en tête, il faudra qu'elles m'excusent de ne pas les citer. Il y a un programme de mobilisation et de sensibilisation du public qui est mis en place pour que les citoyens de ces six communes prennent et deviennent acteurs de la préservation de cette biodiversité. Et avant même de parler de préservation, c'est surtout de connaissance. Donc, il y a des petits inventaires participatifs qui sont proposés. On fait des petites formations pour que les gens ils sachent bien reconnaître les espèces. Et ensuite, ils ont un moyen pour saisir leurs données à travers des applis ou des sites internet en partenariat avec le parc naturel régional Géoparc des Causses du Quercy. Puisqu'il y a un projet que ces six communes intègrent le territoire du parc en 2027. C'est pour ça que le parc est partenaire de tout ça. Et là, par exemple, au printemps, on a eu le lézard osselet. Voilà. Et là, maintenant, on est sur d'autres espèces.
1: Alors, il y a donc le lézard osselet, l'inventaire géologique.
2: Avec Thierry Pellissier et les phosphatières du Quercy.
1: D'ailleurs, il y aura un atelier qui sera proposé ce mois d'octobre avec lui. Il y a les chauves-souris, il y a l'orchidée.
2: Alors, pas l'orchidée, la fritillaire pintade, voilà, qui est une tulipe sauvage. Donc, ça, elle n'est présente qu'au printemps, mars, début avril. Donc, on refera une sensibilisation sur la fritillaire en 2027. Et il y a le chardonneret élégant, qui est un petit passereau, donc une espèce protégée, et qui malheureusement subit beaucoup de braconnage, car il a un beau plumage et un chant mélodieux. Et c'est un petit oiseau qui est assez facile à observer, mais dont on connaît assez peu les populations. Donc c'est pour ça qu'on l'a proposé pour jeter un regard un peu plus sensible sur cette espèce de tous les jours.
1: Il est à l'honneur là, non ? Ce mois-ci.
2: Oui, il est à l'honneur, donc ça sera le 17 octobre. On a une sortie inventaire à Saint-Projet. Donc c'est un petit temps en salle pour bien vous expliquer comment il vit cet oiseau, comment il se reproduit, ses habitudes, s'entraîner à reconnaître son chant aussi. Et puis ensuite, on enfile la paire de baskets, on prend le sac à dos et on va dehors et on essaye de voir à Saint-Projet si on repère du chardonneret élégant. Il faut savoir qu'il y a à peu près un couple pour 1 km² de territoire. Si je dis pas de bêtises, ça sera à vérifier. Et donc, ça veut dire qu'il n'y en a pas partout non plus. Et l'intérêt de faire des prospections chardonnerets, on va dire à l'automne, c'est qu'ils se regroupent en petits groupes, c'est-à-dire avec les adultes et les jeunes, pour mieux passer l'hiver. Donc, ils sont plus visibles, ils font plus de bruit.
1: Un autre inventaire atelier qui est proposé toujours dans le cadre de cet atlas de la biodiversité, on l'a mentionné, c'est un atelier autour de la géologie avec donc l'association des phosphatières du Quercy. Ce sera quand ?
2: Alors ça sera le 10 octobre à Lauze. Et donc pareil, là vous avez un petit temps en salle où Thierry Pélissier va vous emmener dans la passionnante aventure de la géologie. Enfin, alors que vous y connaissiez quelque chose ou que vous n'y connaissiez rien, aller rencontrer Thierry Pélissier, qui est un homme fabuleux, qui partage sa passion de la géologie, mais après vous serez obligé d'aimer les cailloux, forcément, vous en mettrez plein vos poches. Donc un petit temps en salle, en plus il fait ça avec une simplicité et une pédagogie vraiment super. Et après, hop, on part sur le terrain, et là on va à la recherche un peu de choses un peu particulières que nous on ne sait pas du tout voir, mais que lui il va repérer du premier coup d'œil, et en plus il va décrypter tout ça, il va vous expliquer ce que ça signifie, cette petite barre rocheuse qui est dans ce sens là cette petite tache, pourquoi, il y a combien de temps. Enfin, c'est une balade dans la réalité mais aussi vers l'imaginaire, la géologie. Donc foncez, il reste plein de places, c'est gratuit, il faut juste s'inscrire, toujours pareil pour des questions d'organisation.
1: On peut retrouver sur le site internet du CPE Kersingaren tout le programme et de quoi s'inscrire donc aux différents ateliers et chantiers qui sont proposés. Un autre chantier, toujours dans le cadre de cet atlas de la biodiversité, là autour de la restauration d'une mare.
2: Oui, donc il y a une jolie petite mare sur le Causse. Donc on a proposé plusieurs sites au Conseil local de la biodiversité qui s'est réuni au mois de mai. Donc là, ce sont des citoyens et des élus des communes concernées qui forment un petit groupe investis et qui veulent agir dans le cadre de ce projet. Et donc, là, maintenant, c'est l'occasion de mettre la main à la pâte. Et cette mare, elle n'est plus entretenue depuis fort longtemps, parce qu'il faut bien se rappeler que ces lieux, ils étaient entretenus par les habitants des petits bourgs, parce qu'ils avaient une utilité. Maintenant qu'on ne les utilise plus au quotidien, eh ben, on a tendance à les oublier. La commune de Cailloux, elle est assez étendue, donc on peut pas s'attendre non plus à ce que la collectivité elle puisse tout entretenir toute seule régulièrement. Donc là, c'est aussi se dire, eh ben, on prend en main la sauvegarde d'une partie de ce patrimoine qui est à la fois architectural, puisque c'est une mare lavoir, et de ce patrimoine naturel, parce que ce point d'eau, il est extrêmement important pour la faune sur le Causse. Alors, il n'y a peut-être pas une faune extrêmement rare dessus, mais c'est un point de vie de notre biodiversité ordinaire. Et donc là, on va lui donner un petit coup de pouce. Le travaux de cet automne, ça sera le 21 octobre. Vous pouvez aussi nous rejoindre avec grand plaisir. Ça va être essentiellement de tailler les bois morts, de faire reculer un peu les haies qui ont pris trop de place sur la mare, de gérer un peu les pierres qui s'écroulent. Ça, c'est une première étape, puisque après, dans une seconde étape, on verra qu'est-ce qui peut être fait sur des travaux plus de restauration du bâti. Il y a des pierres de lavoir qui ont été décellées et qui ne sont plus à leur place initiale, mais ça se fera dans un second temps. Et on va peut-être aussi un peu désenvaser la partie la plus envasée, mais ça, on verra ça le jour J.
1: Il y a besoin de main pour la biodiversité, donc plus il y en a, plus il y en a. Parmi aussi les temps forts de ce mois d'octobre, et là il nous reste 2 minutes pour les détailler, les rencontres, une rencontre autour de la forêt ancienne qui est proposée là aussi en partenariat avec le parc naturel et régional des Causses du Quercy.
2: Voilà, donc là c'est une balade dans les forêts, et pour se rendre compte de qu'est-ce que c'est qu'une forêt ancienne, ses particularités, les trésors qu'on peut y trouver par rapport à une jeune forêt. Les vieux arbres, ils ont un intérêt écologique fort. Donc là, avec le parc et avec Philippe Manella du CPIE, vous irez à la rencontre de cette vieillesse au fond des bois.
1: Des rencontres, vous proposez tout au long de l'année. Alors là, autour du Brame du Cerf, des rencontres ateliers confection de cosmétiques naturels. Je dis des trucs un peu au pif que je vois passer comme ça. Qu'est-ce qu'on aura d'autre encore à la gueule?
2: Qu'est-ce qu'on aura d'autre? Alors là, tu me poses une colle parce qu'on en a tellement que voilà. Pour l'instant, j'ai que la mémoire du mois d'octobre. Mais il y aura d'autres choses. Je crois qu'on a peut-être des cosmétiques en fin d'année. Allez voir notre agenda sur notre site internet. Il est tenu à jour très régulièrement. Vous pouvez suivre aussi notre Facebook qui est aussi alimenté quotidiennement. Et puis, vous passez, vous nous appelez. C'est le meilleur moyen de nous rencontrer, de connaître nos activités.
1: Des rencontres, des ateliers, des chantiers et la participation donc à cet atlas de la biodiversité, à la coordination de cet atlas de la biodiversité. Vous, Gaëlle Mathura, je dis que vous étiez la coordinatrice du CPIE Aquilus. Vous êtes aussi donc l'animatrice de ce Rucher École qui propose là donc la dernière séance en ce mois d'octobre et surtout une rencontre toujours dans le cadre de Jardin Nobleval. C'est à Saint-Antonin, c'est ce dimanche et on vous retrouve là-bas. Merci beaucoup, Gaëlle Mathura.
2: Merci Lisa, à bientôt.
1: Et merci à tous de nous avoir suivis tout au long de ce mag qui sera rediffusé à 18h et à 21h. Et comme de coutume, à réécouter en loisir, sans modération et en podcast sur notre site cfmradio.fr. Juste après les infos, vous poursuivrez ce mag, mais depuis CFM Montauban, avec Rémi.
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1: Mesdames, messieurs, bonjour. Rémi Thoreau est là avec vous pour la prochaine demi-heure. De la musique baroque, du métal et du cinéma. Voilà le programme de votre mag de CFM Montauban aujourd'hui. Musique baroque parce que c'est la 12e édition du festival Passion Baroque qui démarre aujourd'hui et pour 11 jours à Montauban et en Tarn-et-Garonne. Un festival qui fête un anniversaire, les 40 ans de l'orchestre Les Passions pour l'occasion. On a avec nous par téléphone dans quelques instants Jean-Marc Andrieux. Un autre anniversaire ensuite et puis alors... une musique diamétralement opposée, c'est les 30 ans du groupe Sidi Larsen et Viber du groupe Sidi Larsen sera avec nous par téléphone pour nous présenter le Sidi Fest, le festival de métal qu'ils organisent au Bikini, non pas ce week-end mais le week-end prochain. Ça nous donnera aussi l'occasion d'écouter quelques mesures là aussi du groupe Sidi Larsen. Et puis du cinéma, on vous en a déjà parlé sur notre antenne, c'est ce film Le Berger et les Ours de Max Keegan. Il reste une projection aujourd'hui à 18h, donc on voulait vous inciter à aller le voir. Il a déjà été présenté par le naturaliste Gilles Béchard il y a quelques jours dans ce même cinéma, le CGR Le Paris. Et voilà, donc c'était un petit clin d'œil pour vous rappeler qu'il est à voir ce soir. On vous diffusera l'interview avec Gilles en fin de magazine. Le mag de CFM Montauban, ça démarre maintenant.

0: téléphone donc avec Jean-Marc Andrieux. Bonjour Jean-Marc.
1: Oui, bonjour Rémi. Bonjour.
0: Alors ça y est, c'est parti pour Passion Baroque. Je crois que c'est la 12e édition de ce festival dédié à la musique baroque. C'est ça, hein?
1: Oui, ça y est, ça commence à chauffer là et ça commence cet après-midi.
0: Cet après-midi à 15h30, vous qui ouvrez le bal avec une conférence sur la musique baroque dans tous ses états, puisque le festival, c'est des conférences, des concerts, une exposition, des créations, il y a beaucoup de choses.
1: Oui, et puis des actions pour les scolaires aussi, des masterclass au conservatoire, enfin beaucoup d'activités. Et on se réjouit toujours de participer à la vie culturelle montalbanaise et tarn-et-garonnaise, puisqu'il y a des concerts aussi à l'extérieur. Et je vais faire cette conférence donc à l'ancien collège à 15h30. Je vais expliquer un petit peu les œuvres qui seront les principales œuvres qui seront jouées lors du festival.
0: Voilà, une présentation en quelque sorte. Il est sous quel signe ce festival cette année ?
1: Sous le signe, alors, je vais dire quelques mots attractifs, attrayants, la convivialité, la découverte, l'excellence, le plaisir, le partage de moments privilégiés, on va dire, découvrir des nouvelles œuvres, la création, par exemple, le neuf, avec Amandine Beyer et Incogniti, ils viennent inaugurer un nouveau programme des œuvres de Vivaldi qui ont peut-être pratiquement jamais été jouées, par exemple. Et puis, des grands moments, le Messie de Handel, par exemple, le dimanche 11 à l'église Saint-Jacques, le concert de

0: afin de pour fêter nos 40 ans, le 8 octobre au théâtre aussi. Enfin, voilà, je cite tout ça, c'est des super moments.
1: Et oui, vous l'avez dit, les 40 ans de l'orchestre Les Passions, ça doit faire quelque chose quand même, ça, hein, de fêter cette année.
0: Oui, oui. Ouais, ça fait plaisir d'être encore vivant, et puis ça fait mal quand même, parce qu'on se dit que 40 ans, ça fait vieux. Mais non, c'est super. On est très heureux, tout le monde est super heureux. Et puis, je suis content aussi d'inviter des jeunes aussi, des jeunes générations, des jeunes musiciens, des élèves du Conservatoire de Toulouse qui vont venir aussi samedi, là, demain d'ailleurs, après-demain, pardon,
1: demain, ouais.
0: au Musée Ingres-Bourdelle pour deux concerts, puis à l'église de Gibignard. Là, un trio, des jeunes. Et puis je voudrais aussi faire la publicité pour une chanteuse que j'ai découverte à Paris, une jeune chanteuse classique qui s'accompagne à la viole de gambe elle-même, qui fait un one woman show sur le thème d'Orphée. Ce sera le dimanche 11 à 11h au théâtre Olympe de Gouges. J'insiste parce que c'est vraiment magnifique ce qu'elle va faire, et je suis tellement heureux de voir qu'il y a des jeunes qui prennent la relève.
1: Alors le festival Passion Baroque, c'est 11 jours à partir d'aujourd'hui, hein, à Montauban et en Tarn-et-Garonne, hein, puisqu'il y a des concerts délocalisés à l'abbaye de Belle-Perche ou encore à Puy-Cornet, hein, c'est ça?
0: Oui, c'est à l'église de Gibignargues, exactement. Ouais.
1: Et donc c'est ça marque les 40 ans de l'orchestre et les Passions. Il est question d'une passation et d'un rapprochement avec le chœur Dulce Jubilo. Qu'est-ce que c'est exactement? Vous nous quittez, vous prenez votre retraite, ou qu'est-ce qui se passe?
0: Vous êtes bien renseigné, c'est bien ça, oui. Non, je vais pas prendre la retraite, mais je vais passer la main en douceur, on va dire, voilà, progressivement. En fait, l'orchestre et le chœur Dulce Jubilo, dirigé par mon ami Christopher Gibert, qui est chef de chœur et puis qui est capable aussi de diriger des orchestres, bien sûr, on va fusionner, je sais pas si on peut dire ce mot, se regrouper, parce qu'on est plus fort ensemble. On a déjà fait des concerts avec le chœur et l'orchestre regroupés. On va continuer de proposer des spectacles comme ça en double direction. Lui, il dirige la moitié, moi l'autre moitié. Et puis, s'il veut aussi diriger le programme entier, il le fera. Moi aussi. Et petit à petit, je passerai la main sans qu'on ait de plan bien déterminé. Ce sera en fonction de ce qui se présentera. Voilà, tout simplement.
1: Ok. Est-ce que le chœur Dulce Jubilo est présent donc sur le festival Passion Baroque?
0: Et alors, non, cette année, non. On n'a pas de production ensemble. Parce que en fait la production qui tourne en ce moment qui s'appelle 1643 l'héritage italien, eh bien on l'a déjà fait l'an dernier, on l'a déjà créé l'an dernier, et on n'a pas de nouvelle création cette année ensemble, et on prépare une création pour 2027. Ceci dit, les gens qui veulent nous entendre, regrouper, pourront, je vais faire de la pub pour un autre événement, c'est la saison des arts renaissants à Toulouse, le 10 novembre, je crois, on a un concert sur ce programme-là ensemble. Mais pour le festival, cette année, il n'y aura pas d'outil Jubilo. Mais évidemment, ils seront présents dans les autres événements, il n'y a aucun souci.
1: Vous avez parlé tout à l'heure du vendredi 9 octobre, une création de Gilles Anconiti et Amandine Beyer.
0: Oui. Ouais, ça c'est un programme Glinconiti, c'est un ensemble, un des meilleurs ensembles français et européens, il faut même le dire, j'ose le dire. Amandine Beyer, c'est une superstar du violon baroque, elle est extraordinaire, je la connais bien, et ils viennent créer ce programme qui s'appelle Perlicoglioni. Alors, en italien, ceux qui comprennent l'italien auront tout de suite compris, et ceux qui ne le comprennent pas auront compris aussi. Coglioni, c'est pour les couillons. En fait, c'est Vivaldi qui a écrit ça sur une partition, et il a dit, voilà, il y en a qui essayent de jouer ma musique et qui savent pas très bien comment faire, alors je vais donner des explications pour les couillons. Et ils ont repris cette expression de Vivaldi pour ce nouveau programme. Voilà.
1: Bon, et ça, ce sera le 9 octobre. Le programme complet, oui, on le trouve sur les-passions.fr.
0: Oui. Tout à fait.
1: Et il y a une exposition qui accompagne tout du long le festival.
0: À la Maison du Crieur, oui.
1: Ouais, sur les costumes de scène.
0: Oui, c'est l'Opéra d'Avignon, l'Opéra National d'Avignon, qui nous prête des costumes. On les voit toujours en spectacle, mais on ne peut pas jamais s'en approcher des costumes, évidemment. Là, vous avez l'occasion d'aller voir de près et de voir le travail extraordinaire des costumiers. Donc, venez pousser la porte de la Maison du Crieur, pas loin de la Place Nationale, à Montauban, et vous allez admirer ces costumes.
1: Merci Jean-Marc Andrieux, à la prochaine.
0: Eh bien merci à vous, merci pour votre accueil et bonne journée à tous.
1: Bon festival.

0: J'ai le plaisir d'être au téléphone avec Viber de Sidi Larsen qui prépare le Sidi Fest. Ça va se passer à Toulouse les 9 et 10 octobre prochains. Salut Viber.
1: Salut.
0: Qu'est-ce qui est le plus important pour toi en ce moment, les 30 ans de Sidi Larsen ou le Sidi Fest?
1: Ah, bonne question. Non, les deux sont très importants. Effectivement, le Sidi Fest, faire deux soirs, c'est un sacré pari. Donc voilà, toutes nos énergies sont là-dedans pour l'instant. Et voilà, on se prépare.
0: Alors, il y a une idée originale hein, qui est de faire une soirée old school et une soirée actuelle. Quoi. Elle est partie d'où cette idée-là?
1: On s'est dit qu'il fallait faire quelque chose de spécial quand même pour cette occasion. Et ça nous est venu comme ça parce que on a 8 albums et qu'on a l'embarras du choix et on nous demande souvent de jouer des anciens morceaux et voilà, de mêler un peu toute l'histoire et voilà, ça retrace un peu notre parcours aussi. Donc on s'est dit pourquoi pas, ça va nous permettre de jeter une oreille sur ce qu'on a fait avant et voilà, et de faire découvrir un maximum de CD à tout le monde. Quoi.
0: Mais parce que même si actuellement, quand vous êtes sur scène, on vous demande les anciens morceaux, j'imagine que vous les jouez, mais vous les jouez avec le son actuel peut-être. Là, vous allez le refaire avec les sons d'origine et tout ça?
1: Ah non. Et non. Ah. Non, évidemment. Non, il y a des concessions qu'on fait pas. Pareil, il y a des morceaux qu'on rejouera pas parce qu'ils sont dépassés et que voilà, qu'on en voit trop les défauts maintenant. Après, on pense qu'il y a des anciens morceaux où il y a une énergie particulière et même si il y avait un peu plus de naïveté à l'époque et peut-être un peu moins de savoir-faire à certains moments, ça reste quand même. Il y a un petit côté nostalgie qui est assez sympa, quoi. Il y avait une énergie particulière et voilà, donc on ne renie rien de notre histoire, donc c'est quand même intéressant. Hein.
0: Alors ça, ce sera le 9 octobre. Hein,
1: avec du son actuel.
0: Et des invités, alors, du coup, parce que vous ne serez pas tout seul sur scène, donc.
1: Eh oui, il y aura des invités, ouais. Ah, je ne peux pas tout dévoiler, mais oui.
0: Ah non, enfin, je voulais parler des autres groupes, en fait.
1: Ah oui.
0: À moins que vous fassiez un gros bœuf avec la phase.
1: Non, parce qu'il y aura aussi des featuring dans le cadre du concert de Sidi Larsen, proprement dit.
0: D'accord.
1: Mais oui, il nous faudra la phase le premier soir. Et HN et Sunborn, le second. Voilà, deux univers très différents. Du métal. Du punk girl avec la phase et puis il faudra qu'on présente plus qui chante en français, les deux aussi se sont tirés à cœur et qui ont une histoire, voilà, ils font partie de l'histoire du rock français, je dirais, au sens large, et puis après le métal moderne avec toute la nouvelle vague qui arrive voilà derrière les têtes de pont comme Landmarks, voilà. Donc je pense que ça va donner deux spectacles de qualité, enfin j'en suis sûr. Hein.
0: Ouais. C'est la quatrième fois, c'est la quatrième fois le Sidi Fest, ouais. grande fête du métal en quelque sorte, à domicile quoi aussi. Hein.
1: Et
0: c'est peut-être un peu de pression aussi pour vous, non?
1: Ah, c'est toujours pas mal de pression puisque oui, parce que c'est à Toulouse, parce que c'est une date, une salle qu'on connaît par cœur, mais voilà, qui est une symbolique toujours très importante. Et oui, on a toujours un peu plus peur de se foirer chez soi.
0: Oui, alors en plus, tu vois, on est tellement habitué à ce que ce soit aussi au bikini qu'on en a, on l'a même pas dit. Hein. Mais évidemment, ça se passe au bikini. Hein, mais...
1: Évidemment, et voilà. Voilà. Nos amis du bikini.
0: Ouais, qui accompagnent le groupe depuis 30 ans aussi, non?
1: Oui, c'est presque ça. Oui. Dès qu'on est arrivé à Toulouse, assez vite, ouais, on a pu jouer dans cette salle. Et puis voilà, on a suivi toute l'histoire de la salle. Quand le premier endroit a disparu à cause d'AZF, ensuite quand ils sont allés à la salle des fêtes de Ramonville, et puis ensuite quand ils ont reconstruit le nouveau bikini qui maintenant commence à avoir du vécu aussi, dans le bon sens du terme. Et ouais, on est très heureux de partager ce moment-là avec l'équipe du bikini, et voilà, on sait que tout le monde sera bien reçu là-bas, et c'est ça qui est, ça c'est très important aussi, ouais.
0: Allez, le quatrième CityFest, c'est le 9 et 10 octobre au Bikini à Toulouse, avec donc La Phase, Le Fofora, HN, Sunboard, et puis bien sûr Sidi Larsen et ses invités. Merci beaucoup Viber d'avoir été avec nous pour en parler.
1: Merci infiniment.
0: Au plaisir.
1: Merci beaucoup.
0: Salut.
1: À très vite.

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0: Voilà un petit extrait de On revient sur Terre de Sidi Larsen. Le Sidi Fest, c'est les 9 et 10 octobre. Le mag de CFM Montauban se poursuit avec du cinéma. J'ai le plaisir maintenant d'être au téléphone avec Gilles Béchard qui va nous présenter cette tournée de ciné-débat du réalisateur Max Kigan autour de son film Le berger et les ours. Bonjour Gilles.
1: Bonjour.
0: Donc tu es membre de Tarn-et-Garonne Biodiversité. Comment s'est montée cette tournée avec Max Kigan autour de son film ?
1: En fait, c'est moi qui ai organisé ça parce que le film m'avait été proposé par le CGR à Montauban. J'avais vu le film. Donc avant de préparer les projections de débat, je demande toujours un lien de visionnage. Et le film m'a vraiment parlé. Je me suis dit, comme il y a plein de questionnements après l'avoir visionné, ce serait intéressant d'avoir le réalisateur. Donc je demande à la maison de production, au jour de fête en l'occurrence, de me donner les coordonnées du gars, et pensant qu'il habitait en Ariège en fait. Et je le contacte et il s'est avéré qu'en fait il était retourné à Londres, donc il est resté pendant 3 ans le temps du tournage du film sur l'Ariège, et il est retourné à Londres, et je me suis dit, les bancos, combien de projections de débat il te faudrait pour qu'on puisse amortir ta venue sur une semaine en France. Et on a monté ça et j'ai eu beaucoup de chance que plein d'assos de cinéma dans la région me suivent dans le projet pour qu'on puisse arriver à monter cette tournée de ciné-débat.
0: On parle du film. Le film, c'est Le berger et les ours, évidemment, en Ariège. L'ours fait débat.
1: Oui. Et ce film, il a un gros avantage, c'est qu'il est vraiment... Ça faisait longtemps que j'attendais un film comme ça. Il n'y a pas de commentaires, pas de voix off. C'est un vrai film documentaire. Mais la parole est laissée aux gens. C'est filmé en real life, en fait. Et ensuite, il y a le montage. Bien sûr, il y avait un synopsis, un scénario qui avait été réfléchi par Max Kigan. Mais l'idée, c'est d'aborder cette problématique d'un berger qui est sur le départ, sur la retraite, qui veut transmettre son métier à quelqu'un. Alors, en l'occurrence, là, c'est une jeune fille qui le suit sur les estives. En parallèle, on voit des jeunes qui gravitent autour de cet endroit-là, l'Ariège, dans le Couserans, et des estives. Et donc, c'est ces histoires entremêlées, les pros, les anti-ours. Bien que anti-ours, c'est pas un mot, c'est des gens qui vivent dans la montagne, et pour qui la présence de l'ours génère une nouvelle problématique sur laquelle ils n'étaient pas prêts, quoi. Donc, et ils ne le sont peut-être toujours pas. Et donc, ça, voilà, ça questionne.
0: C'est un long métrage, évidemment.
1: Oui, c'est un long métrage. Le film fait 1h20. Voilà. Il est très soigné. C'est un premier long métrage, de Max Kigan, de réalisateur. Un premier film, mais très avec une esthétique extrêmement intéressante. Et puis cette histoire de ce vieux berger, il se passe quelque chose dans ce film. Voilà. Et il est très bien pour être accompagné, avec une valeur en plus, avec la présence de Max Kigan, qui est quelqu'un qui est très affable, qui aime bien parler de son travail, de ce qu'il fait. Et je pense que ça va être vraiment une rencontre intéressante.
0: Alors, les dates.
1: Alors les dates, on commence la tournée par le jeudi 24 septembre à Rodez, au CGR à Rodez, à 20h. Ensuite, le lendemain, le 25 septembre, c'est à la salle des fêtes de Taillac, en Aveyron, à 20h30. Là, c'est avec l'association Les Yaka qui nous accompagne sur le projet Les Mondes et Multitudes, qui est une association de cinéma itinérant. Le 26 septembre, c'est au cinéma La Strada de Cazeville, à 20h30. Donc là aussi, c'est accompagné par l'ALPO Aveyron, par l'ADR, voilà. Je crois qu'il y aura Nature en Occitanie aussi. Donc le 28 septembre, là, on revient un peu plus dans le Tarn-et-Garonne. Donc c'est à 20h au CGR Le Paris, à Montauban. Là, on aura... Tarn-et-Garonne Biodiversité qui sera présent pour accompagner la projection qui est un peu le référent nature du Tarn-et-Garonne. Le 29 septembre, ça sera Ciné-Lomagne, à Beaumont-de-Lomagne avec l'association Ciné-Lomagne à 20h30. Et la dernière projection, ce sera le 30 septembre à 20h au CGR Aldi La Pérouse. Voilà, où là aussi, il y aura LPO Tarn, il y aura aussi des gens de la conf. Enfin, voilà, on est en train... En fait, tout ça, ça c'est en train de se mettre en place et on est à chaque fois plus ou moins accompagné par, une association locale qui a compétence en matière de nature ou d'agriculture. Et moi, bien sûr, qui sera présent sur toutes les projections pour aider, appuyer, puisque je suis dans les deux, côté naturaliste, sur 40 ans de pratique, et notamment des suivis à l'époque, avant la réintroduction de l'ours dans les années 90 dans les Pyrénées centrales, et mon volet agriculture, puisque je suis aussi, avec ma compagne, installé comme éleveur en Aveyron, et il y a derrière toutes les problématiques qui peuvent être générées par le loup et d'autres espèces comme ça qui reviennent.
0: Donc, rendez-vous est pris pour cette tournée du berger et des ours en présence de Max Keegan, le réalisateur, et toujours donc avec le naturaliste Gilles Béchard qui a organisé cette grande tournée. Merci Gilles, à bientôt.
1: Merci, à bientôt.
0: Voilà, un entretien réalisé il y a quelques jours pour annoncer la tournée. Le film est programmé aujourd'hui à 18h au CGR Le Paris à Montauban. On revient sur le programme du jour. Donc Passion Baroque, 12e festival pour les 40 ans de l'orchestre. C'est à partir d'aujourd'hui et jusqu'au 11 octobre. Et puis le Cinéfest, c'est au Bikini, ça se passe les 9 et 10 octobre prochains. 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
1: Bonsoir à tous. Matignon pointe du doigt la responsabilité de la France insoumise. L'exécutif accusait les filles et ses proxys de l'ultra-gauche d'organiser le mouvement de protestation des lycéens. Un mouvement qui a continué de prendre de l'ampleur aujourd'hui avec près de 900 actions recensées à travers le pays. De nouvelles scènes de violence ont eu lieu. Le ministre de la Justice, Gérald Darmanin, a convoqué les 36 procureurs généraux lors d'une réunion en fin d'après-midi. Et le ministre de l'Éducation nationale, Édouard Geoffrey, recevra demain matin les organisations lycéenne et de parents d'élèves. La gauche vend debout contre le projet de budget pour 2027. Le gouvernement a présenté sa copie aujourd'hui. L'objectif est de trouver 54 milliards d'euros d'économies pour ramener le déficit public à 5% du PIB. Parmi les annonces, le gel des allocations familiales, une taxe sur les produits sucrés, l'indexation des retraites inférieure ou égale à 1260 euros ou encore la baisse du nombre de fonctionnaires. Les écologistes ont d'ores et déjà annoncé la censure du texte. Le PS, de son côté, indique ne voir aucune main tendue. Au Sénat, c'est sans surprise que Gérard Larcher a été réélu président de la Chambre haute cet après-midi. Le sénateur des Yvelines repart pour un sixième mandat consécutif à la tête du Palais du Luxembourg. Il a obtenu plus de 200 voix. Le rôle du Sénat pourrait être déterminant à l'issue de l'élection présidentielle d'avril prochain. Au moins 7 femmes ont été tuées par leur conjoint ou leur ex-conjoint au mois de septembre en France. C'est un comptage réalisé par Ouest France. La dernière en date, le 27 septembre au Havre, une femme de 70 ans a été tuée par son conjoint de 72 ans. La victime avait déposé plainte en 2012 pour des faits d'appel téléphonique malveillant, une plainte classée sans suite. Et puis en foot, Zinedine Zidane s'attend à une grosse émotion demain soir au Stade de France pour son premier match en tant que sélectionneur de l'équipe de France à domicile. Les Bleus affrontent l'Italie pour leur troisième match de Ligue des Nations. Zinedine Zidane qui a été le premier joueur à inscrire un but au Stade de France. C'était en janvier 98 contre l'Espagne. Très bon début de soirée à tous.
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